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0: plus long tout à l'heure. Plus long, enfin, à midi. À mon avis, si tu le veux en figure, c'est pas le clip, c'est dommage, mais sur le clip, il faut pas le chauffer trop.
1: Hein. Non, non, non, non,
0: il va arriver. Il danse et tout, lui.
1: Ah oui, c'est bon.
2: Donc,
1: il est
2: tu peux te mettre par ici.
0: Peut-être que je peux couper la vidéo.
2: Tu peux te mettre ici, à peu près, on va te dire.

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0: premier travail, bah, c'était à, j'avais 18 ans. Et c'était de l'intérim, c'était de l'usine, je crois. Non, pour moi, il y a un cadre quand même au travail, quoi. C'est-à-dire que tu... Déjà, t'es contraint d'y aller.
1: Quand on le sort de ce contexte-là et on l'élargit, c'est quelque chose d'hyper positif. Enfin, du moins, qui peut l'être quand on s'est choisi. Pour moi, travailler, c'est donner de l'énergie à quelque chose, mais ça peut être tellement de trucs. Même apporter du soin à ses amis, c'est du travail.
0: Et du coup, j'ai pas envie de travailler, quoi.

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4: Le verbe chipoter n'a pas le même sens en France et en Belgique. En France, on dit de quelqu'un qu'il chipote, comme on pourrait dire qu'il pinaille ou qu'il ergote, qu'il cherche la petite bête pour causer quelques difficultés à quelqu'un d'autre, ce qui peut d'ailleurs être une manière de prolonger le plaisir d'être avec l'autre, d'où l'expression « ce n'est pas pour chipoter, mais votre do dièse est un peu bas ». Alors qu'en Belgique, chipoter est plutôt une variante de tripoter. Par exemple, si je chipote le do dièse du basson dans une réverbe très étroite, est-ce qu'il paraîtra plus haut ? Ce numéro de Métaclassique s'intitule « Chipoter » parce qu'il a été enregistré en Belgique et parce qu'il raconte la manière dont Fanny Libert tripote les sons et s'y prend pour composer sa musique. Pendant une heure, nous allons marcher dans les rues de Bruxelles avec la compositrice qui raconte son rapport à la musique à travers les endroits qu'elle a fréquentés depuis son enfance.

0: Ouais, toi aussi.
1: Ouais, c'est pas... Ça va la pluie. Ah oui, c'est deux.
0: Ouais, enfin, ouais. Ah, deux, non,
1: enfin,
0: quatre.
1: Non, nous, c'est un, quatre, ok.
0: Ah oui, non, oui, c'est quatre.
1: Ok.
0: Et ben, on peut se lancer, si tu veux.
1: Ouais. J'ai noté un peu les lieux, mais...
0: Ouais, t'as des idées de là où on va, à peu près. Ouais,
1: seulement,
0: ouais,
1: en fait.
0: D'accord.
1: Il y a plusieurs possibilités, quoi. Donc.
0: Ouais, ouais.
2: On est...
0: Donc là, on est place Saint-Josse.
1: Exact.
0: Et c'est un point de départ pour toi.
1: Oui, c'est un point de départ. J'ai passé beaucoup de temps ici, un peu plus par là, quand même.
0: C'est-à-dire vers le coin bazar.
1: Vers la place Ouart, vers le coin bazar, ouais. Ouais, Saint-Josse, c'est la plus petite commune de Bruxelles, mais il y a quand même des aires assez différentes. Oui, ici, je venais quand même.
0: Il y a un point d'attache musical par là ?
1: Par là, il y a plusieurs choses. Bah, il y a déjà où moi j'ai vécu, où j'ai vécu beaucoup de choses musicales.
0: Qui était
1: Qui est Rétibergien, un peu plus par là,
0: ouais.
1: Vers le haut. Puis il y a l'académie de Saint-Josse aussi, qui est très belle, dont j'avais les clés. Je pouvais aller travailler quand je voulais, c'était super.
0: Y compris la nuit.
1: Y compris la nuit, tout à fait. Faut
0: mais
1: peut-être pas le dire,
0: mais
1: j'y allais vraiment la nuit, ouais.
0: Ah ouais, ouais,
1: c'était génial. Y a pas de voisins et
0: tout. Est-ce que tu faisais quel instrument ?
1: Piano.
0: D'accord, et t'avais pas de piano chez toi ?
1: Si, mais là, il y avait des pianos à queue, des meilleurs pianos.
0: Ah oui, bah oui.
1: Ouais, oui, c'était le luxe. Et puis là, il y a plein de... Il y a des petites salles de concert un peu à caractère très différent. Il y a un squat aussi, rue de Lidecker, où ils font des scènes ouvertes tous les vendredis. Où là, je suis allée beaucoup aussi.
0: Toi, t'as fait des scènes ouvertes ?
1: Je suis allée écouter et j'ai joué aussi.
0: D'accord.
1: Et puis, ils organisent vraiment des concerts.
0: Ouais.
1: J'ai joué aussi, ouais. Puis ils font des karaokés aussi, très marrants.
0: C'est-à-dire ?
1: Avec des gens du quartier, mais il y a des choses... Une fois, j'ai vu un gars, pas du tout musicien, mais qui avait une voix incroyable, qui faisait des airs d'opéra, comme ça, en karaoké.
0: Et ben si... Ah oui, en karaoké,
1: drôle. Il y avait des airs d'opéra, ouais.
0: C'était quels opéras ?
1: Je sais plus, peut-être des Puccini, des Italiens, mais... Ouais, c'était marrant, très drôle. Et il vient à chaque fois, apparemment.
0: Ce chanteur ?
1: Ouais. Qui n'est pas chanteur du tout.
0: Mais c'est lui qui apporte ses Puccini ou c'est le lieu qui...
1: Bah tout le monde met ce qu'il veut. L'ordinateur
0: direct,
1: est ouvert,
0: ah, oui,
1: c'est
0: d'accord,
1: ça.
0: Ouais.
1: Direct, ouais. Exact. Donc ça c'est par là, cet endroit. Puis dans les rues de Saint-Josse, il y a beaucoup, beaucoup de... Enfin, j'ai beaucoup entendu de mariage turc et de clarinette turc.
0: Ah ouais.
1: J'avais un voisin au-dessus de chez moi qui était clarinettiste de mariage, quoi.
0: Et il répétait ?
1: Il répétait, ouais. En
0: mais
1: fait, il
0: répète ou il file comme...
1: Il jouait,
0: ouais.
1: Ouais, il jouait. Mais j'avais un voisin grec aussi avec qui j'avais joué un peu.
0: Et ça, d'avoir des voisins qui ont un rapport à la musique où ils répètent un répertoire qu'ils possèdent déjà super,
1: ouais,
0: bien, ça joue en toi un truc ou...
1: Bah, ça m'a beaucoup attiré. Enfin, ce rapport-là, la musique,
0: bah oui,
1: très concret, très...
0: Très ancré, ouais.
1: Ouais, et très utilitaire aussi. Enfin,
0: oui.
1: Le
0: fait qu'il joue dans les mariages tous les dimanches... Et,
1: c'est ça, ouais. C'est ça, et qu'il y a vraiment un phénomène social autour, et un besoin immédiat et un sens immédiat. Je trouvais ça... Enfin, ça m'a donné envie de pratiquer aussi des musiques traditionnelles, et d'un peu voyager aussi, plus dans les pays de l'Est, plus en Bulgarie, etc.
0: Ah ouais.
1: Ouais, et je trouve ça très reposant de l'activité de composition où le sens est beaucoup plus à trouver et à chercher. Enfin, où le sens est plus personnel.
0: Alors, je comprends pas, lequel est le plus reposant entre les deux ?
1: Bah, l'un est reposant de l'autre, quoi.
0: Ah oui, oui.
1: Je trouve d'être dans un rapport à la musique où le sens est immédiat et social, comme ça,
0: ouais.
1: Me reposer de l'autre, quoi. Donc, ici, c'est la rue de l'île de Kerk, c'est là qu'il y a les karaokés.
0: Ah oui.

0: Et donc, tu as déménagé après le confinement ou
1: Ouais, tout à fait. Vers Forêt.
0: Pour des raisons musicales
1: Parce que je voulais partir ici, c'était chez ma mère.
0: Ouais.
1: Et puis, ça m'arrange musicalement aussi parce que je vis avec avec beaucoup de musiciennes.
0: Ouais.
1: Donc, c'est très pratique. Une flûtiste, notamment.
0: Mais vous devez vous répartir les temps de travail horaires pour pas vous chevaucher ou
1: On l'a peu fait, en fait. On n'en a pas tellement eu besoin, bizarrement. Mais je pense qu'on était très tolérantes, toutes, et flexibles, quoi. Mais moi, je répétais, je travaillais plus au conservatoire, et elle, là,
0: ah oui.
1: On avait des horaires, quand même. Mais bon, ça arrivait qu'on travaillait en même temps, piccolo et piano. Compliqué.
0: En même temps, mais pas le même morceau.
1: Non.
0: Et ça te donne des idées pour la composition, après de...
1: Bah, parfois, oui, c'est vrai. Oui, c'est vrai. Bah beaucoup quand je l'entends, c'est génial,
0: ouais,
1: quoi,
0: ouais.
1: De pouvoir l'entendre, de pouvoir lui demander tout le temps d'essayer des trucs.
0: Ah oui, ouais. Ah oui, d'avoir l'instrumentiste à domicile.
1: Ouais, ouais. Oui, c'est génial. Il y a une contrebasse
0: mais
1: aussi.
0: Tu veux dire que parce que tu as une colocataire piccolo, tu composes d'autant plus pour piccolo?
1: Ouais, tout à fait.
0: Ah oui.
1: Je pense que j'aurais pas composé pour piccolo.
0: Si elle avait été tromboniste, tu aurais travaillé pour.
1: Pour trombone, pour peut-être. Trombone, ouais. Après, j'adore le piccolo, du coup, mais. C'est vraiment très lié à elle et...
0: Bah oui.

0: On va par où là? On va
1: par ici.
0: Ouais, d'accord.
1: Et puis vers la droite, ouais, c'est étroit là.
0: Là, on est toujours à Saint-Josse ou...
1: On est toujours à Saint-Josse.
0: Ouais.
1: Ouais, si on continue tout droit, peut-être qu'on peut faire ça. On arrive vers les Marolles doucement.
0: D'accord.
1: Qui sont le vieux quartier en bruxellois, au centre, comme le cœur de Bruxelles. Où il y a le marché du jeu de balle, où il y a.
0: Ah oui.
1: Il y a beaucoup aussi de...
0: Le marché du jeu de balle, on en avait pas mal parlé dans un épisode de Métaclassique avec François Mardi-Rossian, qui avait fait ses études, une partie de ses études de piano ici, et il venait acheter des partitions.
1: Je pense que j'avais vu, ah oui, qui trouvait des partitions complètement inconnues, comme
0: ouais,
1: ça.
0: Ouais, c'est ça.
1: Ah oui, oui.
0: Et ouais. Bah, des Belges inconnus qui avaient
1: ah oui,
0: des compositeurs. Et...
1: Mais oui, c'est génial. Il y a vraiment, il y a plein de tas de...
0: Toi, il t'arrive ouais. d'acheter des partitions comme ça
1: Comme ça, de, sur des marchés.
0: Ouais.
1: Ouais, oui, beaucoup.
0: Ah oui.
1: Bah,
0: mais
1: j'en
0: pas pour les jouer, pour les analyser ou...
1: Bah pour les lire, pour les... par curiosité. Mais parfois, il y a aussi, j'ai trouvé j'ai trouvé toutes les sonates de Beethoven comme ça aussi. Ah, parfois, il y a des choses utiles,
0: ah oui,
1: concrètement.
0: Truc, ouais.
1: Et puis, mais c'est drôle. Enfin, c'est très daté, quoi. L'esthétique, même des mises en page, etc.
0: Ouais.

0: Ici, c'est la rue Potagère où il y a une chanteuse, Solange Labbé, qui vit plus par là, qui organise des soirées d'improvisation incroyables. Complètement. Son père est peintre et elle a ses tableaux partout à la maison, c'est complètement surréaliste.
1: Ah oui.
0: Et voilà, donc ma revue.
1: Donc elle vit dans l'œuvre de son père.
0: Ouais.
1: Ouais.
0: Avec un rapport très étrange à ça, d'ailleurs.
1: Ah oui.
0: Ouais, elle en parle bizarrement, c'est marrant.
1: Ah oui.
0: Mais mon père ne peint que des femmes à poil, je sais pas pourquoi. C'est drôle.
1: Et qui deviennent ses compagnes.
0: Ouais, de vie.
1: De vie, ouais, c'est ça.
0: Ouais, c'est marrant. Ici, il y a beaucoup de concerts d'appartements, en fait, dans le coin,
1: ah bon,
0: partout à Bruxelles, mais... Ici, il y a un guitariste qui fait... J'ai vu un super beau concert, vraiment dans la rue, là.
1: Ouais. Mais les concerts d'appartement, c'est les voisins qui viennent, même si on ne connaît pas. Il y a des affiches dans la rue.
0: Là, c'était comment? C'était par message, un peu bouche à oreille.
1: Ah oui.
0: Mais peut-être qu'il y avait un peu,
1: ou
0: une espèce de newsletter.
1: Ah oui.
0: Mais nous, on fait ça aussi chez nous, et puis dans la rue, là, un peu plus loin, il y a la rue Tiffry ici.
1: Ouais.
0: Où j'avais des amis qui vivaient, qui organisaient aussi tous les mois ou quoi, des concerts et des espaces de partage de...
1: D'accord.
0: Même de projets en cours de création.
1: Oui.
0: Ouais. Ouais, ça se fait beaucoup en fait. Un peu surtout nous, c'était une période.
1: Et ça se fait
0: où...
1: beaucoup dans tout Bruxelles ou surtout dans ce quartier
0: Dans ce quartier, il y a beaucoup de musiciens,
1: ouais,
0: pour des raisons, je pense, de budgétaires.
1: Ouais.
0: Mais.
1: Parce que c'est un quartier pas cher ici.
0: Ouais. Bah, ça se gentrifie, tout se gentrifie. À Bruxelles, ça devient de plus en plus cher, mais
1: ouais, ouais,
0: parce que ça reste quand même un quartier des moins chers, je pense. Mais non, ça se fait beaucoup, je sais pas, dans les milieux peut-être jeunes musiciens,
1: ouais,
0: d'organiser. Ouais. Mais aussi parce que c'est une époque où on commençait à monter un ensemble avec des amis du conservatoire, où on voulait explorer d'autres manières d'être sur scène et d'autres rapports au public.
1: Et ça, vous le testiez en appartement, justement?
0: Voilà, par exemple.
1: Et d'autres manières, ça voulait dire quoi, par exemple?
0: Bah, en tout cas, où il y a une proximité peut-être plus grande,
1: ouais,
0: où la séparation est moins claire,
1: ouais,
0: entre public, et où il y a une plus grande liberté aussi de mouvement du public.
1: Mais c'est-à-dire que quand tu arrives dans un appart, tu changes un peu l'ordre des meubles pour pouvoir...
0: Oui, on arrangeait quand même.
1: Ouais. Vous les arrangez comment?
0: Bah, on rendait ça assez cosy, quoi. C'était un arc de cercle... assez mais très calme, mais aussi beaucoup plus intimiste. C'était une recherche d'intimité,
1: oui,
0: dans le... Voilà.
1: Parce que du coup, oui, c'était un public de 10-15 personnes.
0: Parfois un peu plus,
1: ouais,
0: une vingtaine, quoi.
1: Ouais.
0: Ouais.

0: Mais ici, par exemple, sur la gauche, c'est une maison de musiciens espagnols depuis, je pense, 30 ans. Il y a des étudiants du conservatoire hispanophone qui louent ici.
1: Et pourquoi est-ce que c'est que des hispanophones?
0: Je
1: parce
0: sais
1: que
0: pas.
1: Le propriétaire ne loue qu'à des espagnols ou...
0: Peut-être que le propriétaire est hispanophone lui-même.
1: Ah oui.
0: Ou alors c'est juste que c'est un plan qui se passe comme ça.
1: Ah oui. C'est ici, c'est ça?
0: C'est deux maisons à côté, je pense que c'est deux-ci, ouais.
1: Ah oui, d'accord. Mais il n'y a personne qui joue là en ce moment?
0: Là maintenant pas. Souvent
1: ah,
0: oui. Mais...
1: Ah oui. On aurait pu sonner.
0: On aurait pu, ouais. Là, quand on descend, on arrive à la salle du botanique. Il y a beaucoup d'événements musicaux très divers.
1: Divers comment?
0: De langage, de style, de
1: ouais.
0: Public.
1: Trop divers ou pas assez divers?
0: Moi, je trouve ça chouette que ce soit un lieu où se croisent des publics différents.
1: Ouais.
0: Pas assez diversifié peut-être en termes de...
1: D'esthétique.
0: De coût de tickets.
1: Ah oui, parce que le
0: ça
1: c'est cadre cher
0: quand même. Oui, c'est vraiment plus cher qu'ailleurs. Mais...
1: C'est combien? C'est
0: c'est quasi 30.
1: Ah ouais.
0: Ouais. Je sais pas pourquoi exactement. Mais...

0: Et là, alors, si je comprends bien, on n'est pas loin de Scarbeck, hein, qui est de l'autre côté de la rue,
1: ouais,
0: c'est ça, ouais.
1: Scarbeck est par là.
0: Ah, ce côté, ah, je te voyais de l'autre côté, d'accord. Ah,
1: peut-être que Scarbeck entoure, mais on arrive à Bruxelles-Ville, vite par là.
0: Ouais, d'accord.
1: Bruxelles-Ville, ouais.
0: La frontière est dans 2-3 rues, là, c'est ça?
1: La frontière
0: avec
1: est...
0: avec Bruxelles-Ville, hein.
1: Est un peu poreuse.
0: Ah oui, ah ouais.
1: Et en plus, il y a des zones de... Ça fait un... C'est un peu étrange. Il y a des zones plus hautes aussi qui étaient Saint-Josse historiquement, qui sont devenues... qui ont été rachetées par Bruxelles-Ville.
0: D'accord.
1: Le square en Biorix, etc. Ah, il y a la piscine de Saint-Josse qui a été rénovée.
0: Et tu y as joué?
1: Non. Pourtant, il y a un festival Hide and Seek où ils font plein de concerts dans des piscines et dans d'autres lieux insolites comme ça.
0: Hide and Seek, et c'est quel genre de musique qu'ils font?
1: C'est beaucoup de musique dites du monde. Ouais. Enfin, musique traditionnelle, mais pas que en fait. Mais je pense que c'est organisé par le Théâtre Molière et une institution qui s'appelle Musique Publique.
0: Ah
1: qui,
0: oui.
1: Qui donne des cours. Voilà le Botanique. Si on va par là, on arrive à l'ancienne médiathèque qui n'existe plus.
0: Ah oui.
1: Très malheureusement.
0: Pourquoi malheureusement? C'était super.
1: Ouais, il y avait beaucoup quand même. Enfin, j'allais souvent emprunter des CD quoi.
0: Ah oui. Mais t'écoutes encore aujourd'hui des CD, non?
1: Oui, quand même.
0: Ouais.
1: Ouais,
0: justement parce que même. Tu trouves des choses dedans que tu trouves pas spontanément par en passant par les plateformes ou...
1: Oui, aussi parce que j'en ai encore tout simplement.
0: Oui.
1: Mais oui, là je trouvais des choses que j'aurais jamais trouvées autrement, je pense.
0: Quoi?
1: Des CD vraiment... J'avais des CD de musique japonaise, de même de musique contemporaine. En fait, juste de tomber dessus dans un lieu. Enfin, la recherche et la fouille est peut-être très différente dans ce contexte-là
0: ouais.
1: sur internet, quoi.
0: Et en fait, t'aimes bien ce contexte de fouiller dans la médiathèque.
1: Oui, je trouve ça trop bien. Enfin, ouais. Chose de découverte, même sans entendre sur le moment même, parce qu'il y a beaucoup de risques aussi, quoi.
0: Ah oui, d'avoir l'excitation
1: de découvrir
0: d'avoir
1: après.
0: Cette espèce de sas, en fait, entre le moment où tu l'empruntes
1: voilà.
0: et le moment où tu peux l'écouter.
1: Ouais. Ouais. Avec parfois de la déception, parfois.
0: Ouais, ça, c'est, ouais, c'est le jeu.
1: Ouais.
0: Ça, c'était dans quelles années que t'allais à cette médiathèque?
1: Il y a une bonne dizaine d'années, je dirais. Une quinzaine d'années. On peut aller voir un village.
0: Ouais.
1: Mais je pense pour que ma musique soit jouée, je préfère sentir le public un peu quand même. Ouais.
0: Mais là, t'as des commandes pour orchestre en ce moment, non? Donc là, c'est nécessairement des grandes salles, non?
1: Oui, les orchestres, c'est nécessaire. Oui, mais je pense que je me sens moins en phase avec ça, en fait.
0: Ah oui.
1: Quand même. Enfin, dans tous les sens, en fait. D'être moins proche des musiciens, des musiciennes et du public.
0: Et
1: de moins sentir le côté...
0: Ouais, bah oui. Et ça se ressent, tu trouves, dans ce que tu produis pour orchestre? C'est de fait un peu plus froid ou plus de formel?
1: Bah, j'essaie d'éviter ça.
0: Oui.
1: Enfin, là,
0: Oui, mais si tu te vois venir.
1: Ouais. Enfin, la pièce pour orchestre que j'avais écrite là justement c'était vraiment un jeu, c'était une condition de jeu entre le chef et l'orchestre, comme un enfant qui joue avec un jouet et qui se rend compte qu'il réagit à ses gestes quoi.
0: Ah ouais.
1: Que le chef se rende compte qu'effectivement tous ces gens qui sont là enfin, comme un petit synthé ou un petit
0: et
1: jeu avec des sons.
0: Comme s'il le découvrait en même temps qu'il joue.
1: Voilà, c'est ça.
0: Ouais.
1: Et donc il y a une espèce d'excitation qui vient avec ça. Puis,
0: mais quand tu
1: puis
0: mets en scène sur la partition, ça.
1: Bah je dis.
0: Tu mets avec des indications verbales.
1: Il y avait des indications, oui, dans la légende, quoi, pour le chef.
0: Ouais.
1: Une conscience à avoir avec ça. Et puis c'est dans l'écriture, quoi, dans la dynamique qui se crée entre les deux. Qu'on sente ce jeu-là. Tout un moment où, comme un enfant, il veut tester jusqu'où ça marche, quoi. Et
0: oui.
1: Puis d'un coup, ça marche plus, la machine débloque un peu. Et ça, c'est juste dans la musique elle-même, en fait.
0: Ouais.
1: Enfin, dans la musique qu'on voit, qu'on sent, qu'on entend en voyant le geste.
0: Oui, c'est quand ouais. tu mets des règles du jeu, c'est pour que ça se dérègle à un moment donné, en fait.
1: Oui, oui. Vu que ça se dérègle ou que ça se re-règle après ou pas. En tout cas, cette tension-là.
0: Oui. Oui.
1: Il y a énormément de vent parce que les buildings sont mal construits en fait.
0: Ah ouais, donc ils sont des gouffres en fait, ouais.
1: Ouais.
0: Alors j'essaye de mettre le parapluie dans l'axe, le contre-axe des micros, je sais pas si ça va marcher.
1: Compliqué. Là-bas, tout tout droit, il y a le conservatoire.
0: Ah.
1: Ah.
0: Alors, plaisir ou souffrance?
1: Les deux. Non, maintenant, plaisir, en fait.
0: Maintenant?
1: Enfin, mon rapport maintenant...
0: J'entends à retardement, donc.
1: Oui, il y a eu de la souffrance aussi, mais... J'étais en piano, en composition, j'étais pas à Bruxelles en fait.
0: Ah oui.
1: Mais j'ai écrit pour des percussionnistes et j'ai joué avec des percussionnistes.
0: Mais pourquoi? Parce qu'ils étaient sympas ou parce que vraiment les instruments t'intéressaient ou...
1: Bah d'abord parce que j'ai joué avec eux beaucoup.
0: Ouais.
1: Et donc je les ai rencontrés et donc ils m'ont demandé en fait. Enfin il y avait un lien.
0: Ouais. De complicité.
1: Ouais. Oui. Et puis parce que aussi du coup je passais des heures dans ces locaux à découvrir plein de sonorités.
0: Et tu les découvrais comment? C'est-à-dire tu prenais une demi-heure avec un percussionniste et tu te faisais découvrir plein de trucs ou tu y allais toi-même les jouer ou
1: Bah d'abord je découvrais dans les pièces qu'on jouait ensemble, de Crumb notamment, ou même de Bartok, en fait. Enfin, juste d'être plus proche de ses percussions et d'aller les essayer, etc. Ça a créé une curiosité et de l'envie, quoi. Et puis c'était des locaux, enfin il y avait beaucoup de problèmes de... Il n'y avait pas assez de pianos en fait, de manière générale pour les étudiants.
0: Ah oui.
1: Donc c'était la course pour trouver des locaux et il y avait toujours des pianos un peu libres chez les percussions. Donc j'étais beaucoup par là et donc seule aussi je chipotais un peu quoi.
0: Tu chipotais?
1: Je chipotais.
0: C'est-à-dire?
1: Ben je touchais, j'essayais des trucs.
0: Ah oui, j'avais ça chipoter.
1: Ah ouais, c'est du belge.
0: Mais non, mais en fait en français chipoter c'est plutôt synonyme de pinailler.
1: Ah ouais, ah oui oui tu chipotes. Ah oui, ouais, ouais. Là. Ah oui, nous on dit aussi chipoter pour toucher,
0: tribouiller quoi. Enfin, ouais. Ou tripoter, ouais, trifouiller.
1: Trifouiller. Ah oui, c'est vrai, c'est drôle. Oui, je l'utilise même pas tellement dans l'autre sens en fait.
0: Ah ouais.
1: Arrête de chipoter. Enfin oui, je vois mais. Oui, puis le prof qui faisait toute la musique de chambre contemporaine aussi était percussionniste, avait un local là qui était très, très libre d'entrée et de sortie. Enfin, il était très chaotique dans ses horaires et donc il y avait toujours du monde là. Et... Du coup, je me sentais assez libre dans ces locaux-là, en fait. De...
0: Ah, tu veux dire que son anarchisme horaire a servi ta découverte des instruments?
1: Bah oui, en fait. Oui, et puis ça arrangeait entre eux aussi. Il y avait un truc beaucoup plus solidaire entre les percussionnistes qu'entre les pianistes, par exemple. Mais ils faisaient leurs horaires de répétition entre eux. Et du coup, il y avait beaucoup plus de possibilités de s'insérer là-dedans.
0: Tu l'attribues à quoi? Qu'ils étaient plus solidaires? Parce qu'en fait, ils sont peut-être obligés.
1: Ouais, je pense qu'ils jouaient beaucoup ensemble, en fait.
0: Ouais.
1: Puis ils jouaient beaucoup les mêmes pièces. Enfin, leur répertoire était... Ouais, c'était pas le même que celui du piano, quoi.
0: Ouais. Oui,
1: puis ils avaient plus de cours ensemble, je sais pas, beaucoup de choses. Et puis même le fait d'être dans un espace très restreint.
0: Et quand t'as appris le piano, tu as improvisé très tôt.
1: Oui.
0: Parce que ça aussi, c'est un... Il y a une espèce de clivage dans les profs de piano. Il y a ceux qui font pas du tout improviser.
1: Ouais.
0: Et ceux qui commencent par ça, en quelque sorte.
1: Ouais. Spécifiquement au piano.
0: Non, mais parce que j'ai le nez dessus, de par la biennale dont je te parle. Mais après, ouais. Moi, je connais pas de profs de clarinette qui font improviser
1: non,
0: dès le début.
1: Non, c'est vrai. Moi, mon frère a eu un prof de clarinette qui lui a interdit d'improviser.
0: Ah ouais?
1: Ouais. Il lui a dit tout de suite, ne fais pas ça. Bah aussi parce qu'il y a cette recherche du son de clarinette classique.
0: Oui.
1: Du coup, il lui a dit tu enregistres des mauvais réflexes. Mais moi, oui, j'improvisais avant de lire. Enfin, ça me semble logique, mais...
0: Ouais.
1: Donc c'était mon premier rapport à l'instrument. Et puis ma prof était elle-même compositrice et improvisatrice. Enfin, tous mes profs de piano étaient ici aussi. J'étais chez Poyam.
0: Donc ça aide, parce que ça veut dire qu'elle avait un rapport de création avec l'instrument.
1: Oui, c'est ça, ouais.
0: Et ça, tu penses que ça a été déterminant, le fait que tu deviennes compositrice, le fait que... C'était complètement assimilé à l'activité musicale que de composer?
1: Oui, je pense que oui. Bah, mon père est compositeur lui-même, donc je pense que je l'ai vu dans ce rapport de recherche au clavier, déjà. Et que je me souviens de l'imiter, quoi, d'imiter sa position des doigts, mais je pense aussi son attitude.
0: Ah oui, et aussi le fait qu'il recherche, en fait.
1: Ouais, oui, c'est ça. Ouais. Et d'écoute, en fait.
0: Ah oui,
1: enfin, d'écoute et de découverte.
0: Et que écouter et chercher fait partie du rapport à l'instrument.
1: Oui, c'est ça. enfin ce qui fait partie aussi de rapport à l'instrument dans l'interprétation, mais quand même d'une autre manière ou qui n'est pas toujours transmise vite, je sais pas. Mais en tout cas oui, même à l'académie on prenait vraiment du temps pour la composition. Enfin, je venais avec ce que j'écrivais. Et...
0: Ah oui ?
1: C'était tout à fait. Ouais. Avec ma prof de piano, quoi, c'était. Ça s'est mis comme ça du fait qu'elle fait ça aussi.
0: C'est-à-dire, t'avais quel âge quand t'arrivais avec tes compositions pour travailler le piano ?
1: En fait, d'abord, je composais, mais j'écrivais pas, par manque de connaissances solfégiques.
0: Donc t'apprenais par cœur tes propres pièces ?
1: J'apprenais par cœur, et puis je jouais, et mon père les écrivait.
0: Ah, d'accord.
1: Enfin, je les lui dictais, parce que... Enfin, moi, je sentais pas du tout le besoin de fixer, en fait. Puisque je les jouais, enfin, pour moi, ou pour des... Mais lui, il a tenu. Et puis après, j'ai commencé à écrire... Quand j'ai pu écrire, quoi.
0: Et là, ouais. T'avais quel âge ?
1: Les cours de... En 6 et 7, quoi, je dirais. Les cours de formation musicale commençaient à cet âge-là, mais... Je pense que je lisais un peu avant, mais je sais pas. Mais bon, il y avait tout un moment...
0: Ah oui, c'est-à-dire qu'avant même de lire, ouais.
1: Oui, c'est ça. Ou en lisant, sans avoir de cours, mais un peu... Enfin, pas très clairement, je sais pas.
0: Ouais, ouais.
1: C'est un peu flou. En tout cas, je me souviens de beaucoup de moments où j'étais bloquée dans l'écriture. Je savais pas comment écrire... rythmiquement beaucoup quoi, ce que j'inventais et là mon père m'aidait quoi.
0: Quand t'avais okay, parce qu'en fait tu lui dictais au sens où tu le faisais
1: jouais,
0: quoi.
1: Oui.
0: Ouais.
1: Mais je pense à mon avis que j'ai beaucoup appris à écrire et à lire la musique comme ça aussi en fait. Tu me disais là c'est ça tel rythme, enfin là tu joues ça en fait. Donc j'essaie d'écrire et qu'il me corrige, voilà. C'est pas ça que tu joues.
0: Oui, parce que c'est vrai que moi j'ai appris le rythme, il fallait que je trouve sur la partition comment le faire à l'oral.
1: Ouais.
0: C'était l'inverse en fait.
1: Oui, peut-être.
0: Tu
1: un
0: le
1: faisais peu
0: à l'oral
1: deux,
0: et ton,
1: après, mais...
0: ton père te montrait ce que ça donnait à l'écrit. Quoi.
1: Oui, c'est ça, ouais. Mais je pense. Philippe Boussemans habitait dans la rue là.
0: Ah bon ?
1: Ouais. Et je pense qu'il habitait à Saint-Josse, mais je suis pas sûre.
0: Boussemans, tu l'as connu ?
1: Je l'ai pas connu, mais.
0: Non, on en parle enfin... beaucoup.
1: On en parle beaucoup. Mon père était très proche de lui, puis il y a eu
0: ah oui
1: une grosse dispute.
0: Et ils sont engueulés ?
1: Ouais, même pire. Son
0: c'est
1: nom
0: bizarre.
1: Était interdit à la maison.
0: Ah ouais ? T'avais pas le droit de prononcer le mot
1: Ouais. Oui, c'était même
0: mais
1: un gros tabou,
0: c'est,
1: en fait.
0: Mais pourquoi c'est passé un truc grave ?
1: Bah, ils travaillaient ensemble à la Monnaie. Enfin, mon père était, écrivait les programmes.
0: Ouais.
1: Et puis, puis il y a eu tout un truc... Enfin, il s'est fait virer de la Monnaie, et puis il y a eu un peu un...
0: Et Boussemans n'a pas assez défendu à son coup.
1: Bah Boussemans, ça a été étrange là-dedans. Enfin, mais ouais. Je sais pas trop, j'ai que la version de...
0: Ah donc il y a une embrouille professionnelle quoi.
1: Ouais, une embrouille. Bah et aussi amical et aussi...
0: Ouais. Mais... Moi je l'ai connu Boussemans.
1: Ah ouais.
0: Ouais, je l'ai interviewé il y a... Je crois que c'était au siècle dernier.
1: Ah ouais.
0: Ouais, il crée un opéra à Nantes, je crois que c'est en 99 et...
1: C'était quoi l'opéra ?
0: C'était La Ronde.
1: Ah oui.
0: À partir de Schnitzler.
1: Ouais. Ok, ouais.
0: De mémoire, ça devait être une création à Nantes. Et okay. Il a dû le reprendre après, quand même, ailleurs. Mais...
1: Ouais. Mais ces opéras sont énormément jouées ici.
0: Ouais, c'est devenu un peu un compositeur officiel, enfin, c'est...
1: Ouais, ouais. Oui, de l'opéra.
0: Attends, non, je me souviens, c'était en 97, parce que... ah oui, je me souviens d'une scène très drôle. C'est que l'opéra a été joué le soir... plus ou moins du second tour des législatives.
1: Ok.
0: Quand Jacques Chirac avait dissous l'Assemblée nationale.
1: Ah bon, ok.
0: Et en fait, la gauche avait gagné les législatives.
1: Ok.
0: Et à l'entracte de l'opéra, la chargée de communication de l'opéra était venue nous le dire.
1: Uh-huh.
0: Et Boussemans avait pris un air super réjoui en disant « Mais alors, peut-être qu'il y aura quelques ministres communistes ?»
1: Ah ouais ?
0: Et il disait ça avec un appétit, c'est magnifique.
1: Ah, drôle. Excellent. J'imagine.
0: Et là, il y a un prédicateur.
1: Peut-être. J'ai aucune idée de ce qui se passe.
0: Tu veux qu'on aille voir ?
1: On peut aller voir, ouais. Le parc royal.
0: Mais c'est un festival ou c'est ça a l'air...
1: On dirait, ouais. Mais en fait, il y a souvent des choses...
0: Dans le parc ?
1: Dans le parc, ouais. Avant de Henk, voilà, ils sont de Henk.
0: Ça veut dire ?
1: C'est une ville en Flandre, quoi.
0: Ah oui.
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0: Ah, ça j'ai compris.
1: Ouais, moi aussi.
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1: Le rap flamand, c'est toute une scène.
0: Ah ouais.
2: Wouh!

0: Je voulais te demander si quand t'écoutes du rap flamand, ce que t'écoutes dedans, parce qu'il y a quand même des trouvailles d'articulation qui sont...
1: Ouais. Bah, peut-être encore plus pour une oreille non habituée à cette langue. Mais oui, là je suis entre essayer en plus essayer de déchiffrer ce que je comprends quand même.
0: Du texte.
1: Mais c'est vrai qu'il y a des accentuations très différentes du français.
0: Ouais.
1: Qui a des rythmiques très différentes.
0: Puis moi je suis toujours un peu étonné du côté très mainstream de l'instrumental.
1: Ouais.
0: Par rapport à la radicalité que défend le propos. Quoi.
1: Ouais. Après là, je sais pas quel était le propos,
0: ouais.
1: Ça dépend des types de rap aussi. Bah, parfois, il y a une forme d'ironie aussi, je pense, ou de,
0: ouais.
1: De jeu avec ce
0: code-là.
1: Côté
0: ouais.
1: Très cheap et mainstream des instrumentations. Mais ici, je sais pas. Là, les beaux-arts. Enfin, la salle. Il y a eu le Reine Elisabeth.
0: Ah mais oui, tu y vas de temps en temps au concours Reine Elisabeth.
1: J'y vais peu, mais là j'y suis allée quand même.
0: Ah oui, pourquoi quand même?
1: Quand même. Je sais pas, en fait on en fait tellement...
0: Putain.
1: C'est fou, terrible quoi ici, ouais. En plus avec toute cette histoire de royauté aussi.
0: Bah oui.
1: Enfin... Mais bon, c'est amusant pour ça aussi d'y aller, de jouer ce jeu un peu, je trouve.
0: C'est-à-dire le côté jeu social finalement l'emporte sur le plaisir musical qu'on peut y trouver ou...
1: Bah il y a des deux en fait, mais tout Bruxelles est pris par ça. Mais beaucoup. Enfin, il y a une certaine couche sociale qui est très très mélomane, non musicienne, je dirais par exemple.
0: Ouais. C'est-à-dire qu'on ne peut pas s'amuser à organiser un autre événement musical à Bruxelles pendant ces dates-là, quoi.
1: Ça dépend quel public on vise.
0: Ah,
1: il y a beaucoup de public en vrai qui passe à côté et qui.
0: Et qui peut. Fiche, ah, ouais.
1: Mais je sais pas, il y a une certaine tranche d'âge et certaines couches moyennes sociales comme ça qui est très. Enfin, il y a presque un côté série télé comme ça. Où
0: oui, c'est scénarisé.
1: Veut savoir où on en
0: est.
1: Oui, à fond. C'est très très médiatisé.
0: Et puis il y a les fans de tel candidat.
1: Il y a le Belge que tout le monde adore.
0: Ah ouais. Et le Belge, il est toujours maintenu assez loin dans le concours pour maintenir le suspense ou...
1: Bah on dit que c'est...
0: C'est obligatoire, non.
1: Non, mais c'est ça. Le jury signe. Non, il y a beaucoup de gens qui disent que c'est impartial à ce niveau-là parce que les Belges restent souvent...
0: Longtemps. Ah oui.
1: Non, je sais pas, j'ai pas d'avis.
0: Mais ils gagnent jamais.
1: Oui, c'est ça. C'est toujours presque.
0: C'est toujours le finaliste ou l'avant-finaliste ou le demi-finaliste. Et toi, le conservatoire, t'es entré à quel âge alors
1: À 18 ans. Enfin, ce qu'on appelle conservatoire.
0: Ah oui, c'est-à-dire en post-bac, ouais. Quoi.
1: Oui, c'est ça.
0: Ouais. C'est là que t'as décidé que ce serait ça, ton projet professionnel, quoi.
1: Bah, je pense que c'était clair avant.
0: Ouais.
1: Mais.
0: C'est-à-dire.
1: Enfin. Je sais pas, en fait. Je me souviens pas d'avoir acté un choix à ce niveau-là, en fait.
0: Ah, tu veux dire que c'était inscrit.
1: C'était un peu un choix. Mais presque inconscient alors que c'était un peu caché. Enfin, je me souviens que mon père me disait qu'il fallait faire des études universitaires, comme ses parents lui avaient dit à lui d'ailleurs. Mais du coup, je n'assumais pas explicitement que c'était sûr que j'irais au conservatoire.
0: Ah oui.
1: Mais pourtant, pour moi, c'était très clair. Mais je sais pas, après, c'est passé inaperçu parce que je voulais aller chez un prof particulier. Et là, il m'a dit, ah oui, il fallait l'examen d'entrée. Donc, ça a été de soi. Ça s'est mis comme ça, mais...
0: Attends, c'est passé inaperçu, c'est-à-dire que...
1: Envers lui, parce que lui s'opposait à cette décision...
0: Assez fermement.
1: Mais on n'en parlait pas trop, j'ai vu tel sujet en fait, je pense. Mais je me souviens qu'il allait...
0: Ah, et tu faisais le truc dans ton coin.
1: Oui, c'est ça.
0: Et plutôt avec certitude.
1: Oui, c'est ça, et il y participait aussi, puisqu'on parlait beaucoup musique, etc. Mais la décision, c'est comme s'il avait pas remarqué que du coup j'en faisais mon métier par le fait que j'allais chez un tel...
0: Ah oui.
1: C'est marrant en fait. Donc, c'est du coup.
0: Ah, ça sent la gaufre.
1: Ça sent la gaufre.
0: Et après tes premières commandes, ça a été quand?
1: Bonne question. En fait, d'abord, j'ai écrit tous les ans à partir de mes 14-15 ans, je participais à un projet de l'Hermès Ensemble, un ensemble flamand de Anvers, qui eux proposaient à des jeunes entre, enfin je sais plus, il n'y a peut-être pas de date de commencement, mais en dessous de 20 ans, d'écrire pour eux et de travailler en workshop avec eux.
0: Ah ouais.
1: Et d'être un peu coaché compositionnellement et d'être joué après à Anvers. Et donc j'ai fait ça tous les ans, jusqu'à mes 19 ans, quelque chose comme ça. Et ça c'est enregistré et filmé aussi, en fait c'est super. Enfin, je pense que ça m'a rendu beaucoup service parce que du coup j'ai pu montrer.
0: Ça t'a créé début de catalogue.
1: Oui, c'est ça. Et je pense que de là, après j'écrivais surtout pour mes amis, pour les musiciens proches comme ça.
0: Ouais.
1: Ah oui, c'est beaucoup des musiciens, musiciennes de Bruxelles qui me contactaient parce qu'ils me connaissaient, parce qu'ils avaient entendu.
0: Et donc, à l'occasion d'un concert, ils te commandaient un truc.
1: Oui, c'est ça.
0: Ouais.
1: Oui, ou qui m'écrivait, j'ai entendu ça.

0: Et t'as un nombre d'opus que tu as en tête? Tu sais combien t'as écrit de pièces?
1: Je sais pas. Non, je sais pas trop en fait.
0: Tu sais pas si c'est plutôt 28 ou 74?
1: Peut-être. Peut-être dans la vingtaine, oui, je sais pas. Il faudrait que je me pose pour compter.
0: Tu mets pas quoi. Opus 1, opus 2?
1: Non. Non, et j'ai même eu du mal avec les titres pendant un certain temps.
0: Ah ouais? Pourquoi?
1: Je pensais pas, et à chaque fois on me demandait trop tôt pour moi
0: dans le processus.
1: Dans le processus, c'est ça.
0: Et ça te bloquait ou...
1: Bah après, pas maintenant, je prends beaucoup de plaisir à ça en fait.
0: À trouver un titre?
1: Ouais. En plus, je trouve ça très chouette en fait. Mais oui, au tout début. Mais du coup, non, je numérote pas. Enfin, je l'ai pas numéroté. Peut-être que je devrais le faire, c'est un peu du tri à faire en fait.
0: Ouais.

0: les mêmes cahiers presque ici de.
1: Parce qu'ils ont. Parce qu'il n'y a qu'un fournisseur de cahiers de musique.
0: Ouais. Presque quoi.
1: C'est qui?
0: Point d'orgue.
1: Ah ouais. Ouais. Il est sympa?
0: Très très sympa, ouais.
1: On va le voir. On pourrait aller le voir.
0: On pourrait aller le voir, ouais. Ouais. Bah, il est là.
1: C'est bah oui,
0: on peut aller. Ouais. Ah mais ils sont fermés, ils sont souvent fermés ah. En fait, c'est eux là.
1: C'est
0: sont fermés
1: je vois
0: sur
1: pas.
0: Le temps de midi.
1: Juste en face là.
0: Ouais, où il y a les.
1: Où il y a le. Ouais d'accord.
0: Le store, je pense que c'est ça.
1: Ah ouais, d'accord, c'est là.
0: Ouais.
1: Bon, tant pis.
0: Tant pis. Mais oui, on nous pousse même à avoir un certain. C'est drôle en fait. Au cours de contrepoint et de. D'écriture à Bruxelles, ils veulent qu'on ait exactement un format de cahier de l'art. Et là, c'est la maison des musiques où est maintenant, enfin où est installé le forum justement.
1: Ah oui. Mais quand toi, t'as fait des cours de contrepoint alors?
0: Oui, mais dans le cadre de du piano en fait, pas de la compo.
1: Ah, et ça a été utile?
0: Non.
1: C'est-à-dire?
0: En fait, je trouvais ça m'a été utile comme un jeu, je dirais comme un jeu, comme un casse-tête quoi, un jeu.
1: Comme un Tetris.
0: Enfin, par amusement en fait. Oui, c'est ça. Mais non, non, et d'ailleurs, enfin, ça m'a pas été utile dans la composition, non. Mais en plus, je me souviens du premier cours où on posait un peu la question du pourquoi on faisait ça, etc. De cette manière-là, avec cette, le contrepoint strict, quoi. Et que ma prof m'a répondu, bah Mozart on faisait, Schoenberg on faisait, c'est qu'il y a une raison.
1: C'est qu'il y a une raison, et c'est à toi de trouver laquelle.
0: Voilà, c'est ça.
1: Et si t'as pas la réponse 10 ans plus tard, elle te la donne toujours pas.
0: Toujours pas. Mais elle adore ça, en fait ça c'est à la limite une raison plus palpable, c'est de voir,
1: ah oui,
0: enfin, de voir le plaisir qu'on peut y trouver quoi.
1: Qu'elle y trouve en tout cas.
0: Ouais, qu'elle y trouve en tout cas, ouais. C'est drôle.
1: Mais c'est quoi pour toi? C'est plutôt un sudoku? C'est plutôt... Tu dis un casse-tête, ce serait quel genre de casse-tête précisément?
0: Bah cette chose de beaucoup de contraintes et aussi de ne pas aller dans des réflexes musicaux en fait. Puisqu'il y a ces règles de non-imitation parfois.
1: Ouais.
0: Qui vont à l'encontre de...
1: De ce que tu fais
0: dans... musicaux, qu'on frôle en fait, je trouve ça assez étrange. Et puisqu'on frôle la musique contrapuntique quoi, parfois, mais en même temps, avec ces règles qui nous empêchent d'aller... C'est un peu un jeu de jusqu'où on va vers ce que la musique appelle dans l'exercice quoi, et de l'éviter. C'est un côté drôle quoi, un peu. Enfin, puis elle, ce qui était beau à voir, c'est qu'elle prenait, puisqu'il y a ce choix vraiment intervallique, quoi, de... Ah là, je pourrais mettre une tierce ou tel autre intervalle, mais c'est tellement, tellement plus beau, cette tierce-là, et elle avait vraiment un plaisir à goûter ces intervalles, comme ça. Enfin, c'était une écoute particulière, quoi.
1: Tu veux dire qu'elle plaquait beaucoup ses goûts sur le résultat? Malgré la scientificité de la discipline.
0: Oui, elle écoutait à fond, c'était très, très gustatif comme ça.
1: Ouais.
0: Mais sans expliciter vraiment ce qu'on cherchait à faire et qu'elles étaient. Enfin, sans savoir ce qu'on imite exactement. De quand même trouver un plaisir dans l'essence même de l'intervalle comme ça. De ce choix très restreint.
1: Oui.

0: là, ici, il y a le parc du Petit Sablon, où il y a des statues qui reprennent toute l'histoire des métiers. Il y a une statue par métier.
1: Il y a musicien dedans ?
0: Très bonne question, je pense pas. Je vois si c'était
1: c'est pas un vrai métier, ouais, c'est ça.
0: Et là, donc, c'est l'annexe flamande. Ça, c'est le spa où on achetait à manger.
1: Il n'y a pas énormément de ressources en restauration, en fait.
0: Non.
1: Là, c'est la grande entrée.
0: Le restaurateur principal, ouais.
1: Ah oui, d'accord. Ah, j'avais jamais vu qu'il était là.
0: Ouais. Oui, et tout ça fait partie, en fait. Enfin, jusqu'à la synagogue, là.
1: D'accord. Tout ça, c'est le conservatoire.
0: Ouais.
1: Ah, il est énorme.
0: Ouais, oui, il est énorme. C'est super beau, en fait. Mais ça croulait vraiment, quoi. Il y avait des pigeons morts dans certains locaux.
1: Ah bon?
0: Ouais. Je sais pas, il n'y a pas de feu, en fait.
1: Pourquoi il y avait des pigeons morts? Ça veut dire que c'est à ciel ouvert?
0: Non, mais...
1: C'est les étudiants qui les ramenaient?
0: Non, je sais pas, il y avait des parties très abandonnées. Je sais pas comment ils sont atterris par les fenêtres, sans doute, mais... C'est tellement vieux comme bâtiment et il y a vraiment des certaines parties du bâtiment où personne ne va et où il y a écrit « ne venez pas à plus de deux par risque d'éboulement ». Mais il y a un mythe comme quoi dans la salle de concert, je sais même pas où, un piano a... est passé par le plafond, quoi. Je sais pas si c'est vrai, en fait. Ouais.
1: Mais en fait, c'est le remake de la scène du fantôme de l'opéra où il y a le lustre de l'opéra Garnier qui tombe.
0: Ici, avant, il y avait des concerts aussi toutes les
1: ici,
0: semaines.
1: Ici, dehors ?
0: Ici même.
1: Ah.
0: Mais
1: c'est un bar ?
0: L'ascenseur, c'était un bar, ouais.
1: Et il y avait des concerts de quoi ?
0: Des concerts jazz surtout.
1: Ah ouais. Mais toi, tu dois faire des pièces de musique écrite et tout ça, et de les donner dans des bars avec des gens qui parlent en même temps et tout ça?
0: Bah, difficilement. Et je trouve que parfois, on allait vers ça, là, avec ces concerts un peu informels.
1: Ouais.
0: Et en fait, ça me frustre, quoi. Je pense que...
1: Ça te frustre que ce soit pas écouté correctement ou...
0: Bah, en tout cas, moi, personnellement, j'ai besoin d'être dans un état d'écoute concentré, quand même. Et...
1: Ouais.
0: Enfin, en tout cas, de créer une bulle, quoi.
1: Ouais.
0: Je pense, une bulle d'écoute et...
1: Ouais, donc t'es embêté si c'est pas ça qui...
0: Je suis pas forcément embêté que l'écoute ne soit pas optimale pour tout le monde, mais en tout cas, moi, ça me parasite et... Ah oui, ça crée de l'agacement plus que tu...
1: Ouais, bien sûr.
0: Et je trouve que ça dessert tout le monde, en fait. Enfin...
1: Ouais, puis pour les interprètes aussi, c'est...
0: Ouais.
1: Ça va pas de soi, quoi.
0: Après, il y a... un de mes profs de Mons, là, Gilles, et d'autres, ils organisent à Forêt, près de chez moi, une série de concerts qui s'appelle Smog, où ils font une première partie musique contemporaine, ou en tout cas contemporaine ou expérimentale, plus ou moins écrite, mais... Et puis une deuxième partie vraiment électronique.
1: Ah oui.
0: Et là, c'est quand même un bar. Enfin, c'est un bar et c'est très flexible en termes de mouvement, etc. Donc il y a un peu de bruit, mais... Mais il y a quand même une super écoute, je trouve. Et là, il y a vraiment des codes de comportement pour le public différents qui se confrontent et qui se croisent, mais ça marche très bien. On voit déjà le train passer.
1: Ouais.
0: On est tout près de la gare du Midi, en fait.
1: Et ça, c'est un quartier que tu as beaucoup fréquenté aussi ?
0: Oui, en fait, moi, je venais beaucoup ici... plutôt que de rester au Sablon.
1: Ah oui.
0: Dès que j'avais pas de salle au conservatoire, en fait.
1: Parce qu'il y a une annexe ici.
0: Non, il n'y a pas d'annexe, mais... Non, je venais beaucoup au marché, même. Au marché du jeu de balle, qui maintenant est fini, mais... Non, mais je sais pas, il y avait le fonctionnement fait qu'on avait beaucoup de temps d'attente, en fait, au conservatoire. Et puis c'était sur mon chemin aussi, tout simplement.
1: Ah oui.
0: Et ici, sur la place même, il y a plein de cafés qui font des concerts aussi.
1: Et là, maintenant, tu dis que tu habites pas loin de Forêt ?
0: Ouais, c'est le sud de Bruxelles. Donc c'est plus par là, après la porte de Halle, et puis...
1: Ouais, ah oui, je vois la porte de Halle, ouais.
0: Là chez moi, j'ai beaucoup composé dans ma chambre avec la fenêtre ouverte.
1: Et ça change quelque chose à ton rapport
0: Mais ouais, oui.
1: C'est-à-dire, tu fais des phrases plus longues.
0: Plus calme. Non, mais j'ai même... Il y a une période où j'enregistrais pendant que je composais. En fait, je me disais que... Enfin, voilà, que tous les sons quand même interviennent dans la pensée musicale. Et enfin, je jouais un peu à jusqu'où je les laisse interférer réellement. Enfin, jusqu'où je fais dialoguer ce qui se passe de manière interne.
1: Et externe.
0: Et externe, pendant ouais. la composition, quoi.
1: Mais ça, tu peux avoir des traces dans les partitions tellement c'est précis ou
0: Bah, j'ai fait ça parfois avec des bandes, vraiment, en enregistrant et en utilisant cette matière-là,
1: ah
0: la
1: oui.
0: matière des sons environnants.
1: Mais que tu passes dans un séquenceur et que... Non, quand même pas, si.
0: Qu'après, je retravaille et que je découpe, enfin, je cherche...
1: Ah ouais. Tu cherches des idées musicales à même les enregistrements de ton environnement sonore, c'est
0: voilà,
1: ça
0: c'est d'accord. Ça. Oui, même des paroles. Du coup, j'entends mes voisins. Enfin, il y a un truc très... très intime. C'est aussi une période où je lisais Annie Ernaux beaucoup et où elle parle beaucoup de souvenirs comme ça, très, très concrets, très personnels et très dans un environnement, quoi, dans un territoire.
1: Mais là, tu t'es dit, tiens, Annie Ernaux le fait, alors pourquoi pas moi, c'est ça ou...
0: Ben, moi, ça me touche, en fait, d'être tellement plongée dans des quotidiens ou dans des images. J'avais vu un documentaire où elle ne faisait que commenter des photos comme ça de sa vie, d'époque spécifique de sa vie, où je sais plus dans quel livre elle décrit... des repas du quotidien de telle année, par exemple, avec les débats qui sont là, à ce moment-là, la marque de la cafetière qui est là à ce moment-là, et tout cet univers tellement spécifique à elle, à son milieu social, etc. Et je trouve ça juste touchant d'être emmenée là-dedans, en fait, dans cette intimité-là. Et du coup, j'avais aussi peut-être une plus grande attention à toutes ces, ouais, à ces choses de ma rue, de...
1: C'est là le marché de Bâle?
0: Voilà.
1: D'accord. Non, en fait, j'étais jamais venue.
0: Ah non? Bah là, il... Voilà. En fait, ça finit à 14h, je pense.
1: Ah oui.
0: Mais toute la place...
1: Et c'est tous les jours?
0: C'est tous les jours. C'est très très tôt.
1: Ouais. Et c'est là qu'on achète des pianos à Saint-Paul-Bâle?
0: Exactement.
1: Des partitions.
0: Des partitions.
1: Oui. Intégrale Beethoven à 6 euros.
0: Voilà, exact. Les greniers des grands-mères.
1: Ouais.
0: Tout ça. Des vieux tableaux, des vieilles photos, des vieilles lettres aussi. Bon, j'arrête de faire ça, je commence à accumuler des... n'importe quoi, en fait.
1: Ça pourrait t'inspirer des pièces.
0: Des bébés. Ouais, ouais, c'est drôle. Hein. Ouais, ouais, tout à fait. Mais c'est très recyclable. Déjà, une pièce qui s'appelait Carnaval Sauvage. Le Carnaval Sauvage, c'est un qui existe vraiment ici, qui est plein de marbles. Et l'idée, c'est de se déguiser que en objet récupéré, quoi. En recyclé, récupéré.
1: Ah oui.
0: Et du coup, j'avais fait ça avec une pièce pour une amie violoniste, dont le son était complètement emballé par, par des objets trouvés.
1: Le son était emballé, c'est-à-dire?
0: Mais j'avais eu cette sensation-là, c'est drôle, en m'endormant, en fait, en entendant tout ce que la radio était allumée. Et je, enfin, en me disant qu'à ce moment de presque endormissement, les sensations se brouillent très fort et j'avais vraiment la sensation de toucher, enfin, de sentir que le son était vraiment emballé, était emmitouflé comme ça.
1: Mais c'est-à-dire que le piano, le violon, tu l'as emmitouflé ou...
0: Ouais, ça après je l'ai fait du coup dans...
1: Ah oui.
0: Enfin, électroniquement, mais...
1: Ah oui.
0: Oui, on le déballe et parfois comme un fil avec autour plein de matière collée, quoi.
1: Là, il y a la devanture de la librairie L'Imaginaire,
0: ouais,
1: et il y a écrit
0: «
1: Soyez belge envers les animaux ».
0: Alors ça, qu'est-ce que ça veut dire? C'est drôle.
1: Tu t'es déjà sentie belge envers les animaux?
0: Peut-être. Je ne sais pas.
1: Tu penses que les animaux reconnaissent que tu es belge?
0: Oui. Ils entendent ah l'accent.
1: Ah ouais, c'est oral. Ouais,
0: sans doute, en fait, non?
1: Un peu.
0: Enfin, les chiens reconnaissent quand même les inflexions très fort.
1: Ouais, c'est vrai, ouais.

0: Et là, dans la rue plus haute, il y a un bar qui s'appelle le Pianoctel, où il y a un Pianoctel.
1: Ah oui, en référence à Boris Vian.
0: Ouais. Et qui fonctionne, quoi.
1: Et qui fonctionne, hein.
0: Enfin, les cocktails, je sais pas à quel point ils sont bons, mais il y a vraiment...
1: Et toi, tu y as déjà joué sur ce Pianoctel?
0: J'ai joué en quatre mains. En fait, il est très faux, quoi. Je jouais des quatre mains de Poulenc et de Bussy.
1: Ça donne de bonnes boissons, ça, avec Poulenc et de Bussy.
0: En fait, je pense que c'est vraiment... C'est les notes, en fait, qui active des petits tuyaux avec des arômes différents.
1: Rien à voir avec les accords, en fait.
0: Donc rien à voir avec les... Bah,
1: si, quand même.
0: Quand même, du coup, mais...
1: Bah, un accord de Ré majeur, ça donne pas la même chose que...
0: Ouais, bah, Ré, Fa, dièse, La donne autre chose que Mi majeur, quoi. Je pense que si c'est les notes et pas... C'est pas les couleurs harmoniques, quoi.
1: Ouais.
0: Mais... Puis là, en haut, il y a Saint-Gilles, il y a une école où je donne cours.
1: Ah, tu donnes cours de quoi?
0: Ça, c'est assez particulier, c'est la pédagogie de Bartzoum, qui est... Ça s'appelle le solfège créatif, et c'est... c'est basé... Les enfants apprennent à lire à partir de 3 ans, je pense, d'instruments, et puis ils ont tous des cours de clavier et d'harmonie pratique, un peu. En gros, ils s'accompagnent en chantant, quoi.
1: D'accord.
0: Des vieilles chansons, des comptines et des...
1: Ouais.
0: Mais donc, ils savent tous, ils ont tous dans les doigts des formules d'accords. C'est assez chouette, enfin c'est très gay quoi.
1: Et en quoi c'est du solfège?
0: Bah bonne question.
1: Et en quoi c'est créatif aussi quand même?
0: Oui, un peu.
1: Un peu.
0: Mais j'essaie de leur faire. Enfin, du coup, il y a des grilles et je trouve que on pourrait vite inventer ou paraphraser ou improviser, mais c'est pas si évident. J'essaie de les faire composer parfois. Mais...
1: Et ça...
0: ça dépend qui.
1: Ah oui.
0: Ouais.
1: Mais est-ce que tu essaies de les faire composer comme toi tu composais?
0: Bah, j'essaie de voir si ça prend... Enfin, quand il y a des impulsions...
1: Ouais.
0: Enfin, il y en a qui improvisent naturellement, quand même. Et ça, Enfin, je crée des moments où on improvise ensemble aussi.
1: Où tu le valorises, quoi.
0: Oui, c'est ça.
1: Et tu leur fais noter ce qu'ils ont improvisé, après?
0: J'essaye, parfois, ouais. Il y en a où ça prend pas du tout. Il y en a un, j'ai essayé, il a vraiment explosé.
1: Ah, il a explosé?
0: C'est drôle, littéralement. Non, mais je pense que... En fait, il déteste... En fait, ouais, même la lecture, il aime pas, mais... Je pense qu'il est dyslexique aussi et que ça lui a créé un truc de...
1: D'un coup,
0: je suis à l'école ou je sais pas. Oui, c'est ça. Ouais. Puis là-bas, près de la gare du Midi, il y a un lieu où il y a depuis peu plein de concerts. Le Cobra Jaune, et c'est un gars qui tient ça et qui est complètement ouvert à tout tant que ça ramène des gens au bar.
1: Oui. Donc moi, la musique contemporaine, parce qu'on...
0: Mais aussi, et c'est fou en fait. Enfin, si, parce qu'il y a un petit milieu...
1: Tu veux qu'on y aille?
0: Ouais, on peut aller. Il y a les nuits... Enfin, c'est marrant. En fait, il y a les nuits du Botanique qui existent depuis longtemps. Et puis il y a les nuits du Bota de merde, du Bota en...
1: Ah oui.
0: Séparé. Qui sont apparus un peu... Enfin voilà. Je pense que la direction a changé, quoi. Enfin, qu'il y a eu
1: une
0: querelle.
1: Et du coup, le Bota de merde, c'est une sorte de off du Botanique. Ouais.
0: Voilà. Et du coup, il y a eu beaucoup de concerts de ce festival-là au Cobra Jaune.
1: Et ça se ressent dans la programmation?
0: Ça se ressent dans la programmation?
1: C'est pas le même genre de musique, ouais.
0: C'est plus expérimental, un peu.
1: Ouais, quand même.
0: Ouais. Mais il y a aussi des personnes qui joueraient tout à fait au Botanique qui viennent, quand même. Mais c'est drôle parce qu'il déteste cette musique, le gars du lieu. Il dit « ma fille de 5 ans joue mieux ».
1: Ah oui, il est dans ces clichés-là.
0: Ouais, oui, complètement.

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1: Objectif Lune. Bienvenue à toutes et à tous dans votre chronique Objectif Lune, la chronique qui vous parle de la Lune. Aujourd'hui, nous partons à la découverte d'un phénomène lunaire mystérieux et souvent mal compris, la Lune noire. La Lune noire, qu'est-ce que c'est exactement ? La Lune noire n'est pas une étoile, ni un corps céleste visible dans le ciel, mais plutôt une notion qui prend plusieurs formes selon le contexte, en astronomie comme en astrologie. En astronomie, la Lune noire désigne principalement la deuxième nouvelle Lune qui se produit dans un même mois civil. Pourquoi cela arrive-t-il? Eh bien, le cycle lunaire dure environ 29,5 jours, ce qui ne correspond pas toujours à la durée des mois de notre calendrier grégorien, qui font 30 ou 31 jours. Ainsi, il arrive parfois qu'un mois compte deux nouvelles lunes, rare phénomène qui donne naissance à la lune noire. Il existe aussi une forme plus rare, appelée lune noire saisonnière, qui correspond à la troisième nouvelle lune dans une saison comptant quatre nouvelles lunes au lieu des trois habituelles. Dans ces cas, pendant un court moment, la lune ne réfléchit aucune lumière solaire vers la Terre, ce qui la fait disparaître totalement de nos yeux. Mais la lune noire a aussi une définition plus géométrique et ésotérique en astrologie. Elle représente un point imaginaire sur l'orbite lunaire correspondant soit à l'apogée de la lune, c'est-à-dire le point le plus éloigné de la Terre dans son orbite elliptique, appelé la lune noire moyenne, soit à un second foyer appelé la lune noire vraie ou Lilith. Ce second foyer est calculé avec une précision plus fine en tenant compte de l'excentricité de l'orbite lunaire. Lilith, ou la lune noire vraie, est souvent associé à un symbole puissant d'ombre, d'inconscient, de mystère profond. Ainsi, en astrologie, la lune noire est bien plus qu'un événement astronomique. Elle représente un facteur karmique, une force intérieure qui révèle nos défis personnels et les zones obscures de l'âme. Elle incarne la polarité entre lumière et ténèbres, l'ombre et la conscience, l'appel à la croissance spirituelle et à l'individuation. Certains la voient comme l'antilune, un symbole du refus du conformisme, une invitation à se libérer de ce qui nous retient. Pour résumer, la lune noire, c'est à la fois un phénomène lunaire d'absence de lumière visible parce que la lune est nouvelle et à un point abstrait dans l'orbite lunaire porteur de lourds symboles symbolisant l'ombre intérieure et le chemin vers la réalisation de soi.

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Bonsoir à toutes et à tous, soyez les bienvenus sur le 101.fm et le DAB+ de Radio U à Brest. Antoine au micro, nous sommes mercredi soir, il est 21h et c'est Soundtest à la découverte de l'univers musical des jeux vidéo. Ce soir, nous sommes partis pour le 258e level de Soundtest et comme la semaine dernière, on va continuer notre thème qui va nous occuper encore pendant quelques levels, les line-up de démarrage des consoles à leur sortie. Alors on a vu la semaine dernière la Switch 2, encore avant c'était la PS5. On va donc terminer avec la 9e génération de consoles avec la Xbox Series. Elle sort le 10 novembre 2020, soit quelques jours avant la sortie de sa concurrente de chez Sony, et possède un line-up de démarrage un tout petit peu plus étoffé avec 31 jeux disponibles au commencement. Alors comme pour les deux autres consoles qu'on a vu auparavant, quelques exclus mais aussi beaucoup de rééditions de jeux sortis quelques mois voire années avant, et des jeux communs bien sûr entre les consoles. On va commencer avec une exclue temporaire, c'est sorti donc le 10 novembre 2020, The Falconeer, un jeu de combat aérien dans lequel on incarne un faucon dans un monde ouvert. C'est développé par le studio Thomas Sala, du nom du néerlandais créateur du jeu. À la musique, Benedict Nichols, on écoute deux morceaux, Monks and Miners et Cleft Spire.

The Falconeer, notre premier jeu de ce soir. On s'attaque cette semaine au jeu de lancement de la Xbox Series. Et on poursuit avec Manifold Garden. Alors, comme je le disais tout à l'heure, on est là sur un jeu sorti avant la console, mais qui a eu une réédition pour le lancement de la Xbox. Il date à l'origine de 2019, et donc en version augmentée en 2020. Manifold Garden, c'est un puzzle game très inspiré dans son design par la fameuse peinture Relativité, œuvre du graphiste néerlandais Maurits Cornelis Escher, à la géométrie très particulière. Le style graphique est épuré, avec des lignes franches et des couleurs unies, dans un dédale où l'on manipule la gravité pour essayer de résoudre des puzzles. La composition est aux soins de l'américaine Larissa Okada. On écoute Sky and Water et Once Metropolis.

Vous êtes sur le 101.fm et le DAB+ de Radio UC Soundtest. On est ensemble jusqu'à 22h pour découvrir la musique dans le jeu vidéo. À l'instant, c'était Manifold Garden et on va enchaîner avec un autre jeu de la sortie de la Xbox Series. C'est une exclue temporaire, Enlisted, FPS de la Seconde Guerre mondiale par le studio Darkflow Software. On écoute un morceau qui sera suivi par deux titres de Maneater, un jeu d'action excellent dans lequel on incarne un requin bulldog qui doit se venger d'un pêcheur. On attaque tout ce qui bouge, on détruit des bateaux, des pontons et le bord de mer dans des effusions de sang. Le jeu est développé par Tripwire Interactive avec Daniel James à la musique. On écoutera The Great Hunter et Muddy Waters.

Man Eater, jeu de démarrage de la Xbox Series. On est toujours en novembre 2020 et on va continuer avec un jeu sorti sur la génération précédente mais augmenté pour l'occasion, Forza Horizon 4. Alors, ils ressortent cet épisode sur la nouvelle console car le suivant est toujours en développement et ne sortira qu'un an après, en novembre 2021. On découvre la musique, c'est de la drum and bass par des artistes du label dub Hospital Records. On écoute Auckland Sunrise et Loki.

Sound Test sur Radio U. À l'instant, on écoutait la bande originale de Forza Horizon 4. Et on continue ce soir avec le line-up de lancement de la Xbox Series. Et on va donc poursuivre avec Bright Memory Infinite. C'est un FPS créé par une seule personne, hein, le chinois Zheng Xiancheng. La musique est de Jeff Rona. On écoute Hunt for the Black Hole et on enchaînera avec un autre jeu ressorti pour la nouvelle console, hein, qui l'a été aussi pour la PS5. C'est l'excellent Watch Dogs Legion, le troisième opus de la saga qui se déroule à Londres. On écoutera Not Great Expectations et Helen, The Bringer of War par Stephen Barton.

Watch Dog Legion dans vos oreilles, composition de Stephen Barton. On poursuit avec les jeux de démarrage de la Xbox Series. Voici une exclue temporaire next-gen, Yakuza Like a Dragon. Alors, il est sorti toutefois sur la génération précédente en janvier 2020 et uniquement sur la PS4, mais en novembre, donc à la sortie des nouvelles consoles, seule la Xbox y a le droit. Les joueurs PS devront attendre mars 2021 pour pouvoir y jouer. Dans ce nouvel épisode de la série, le septième de la franchise principale, Exit Kazuma Kiryu, dont l'histoire s'est terminée avec Yakuza 6. Ici, on incarne un nouveau personnage, Ichiban Kasuga. C'est toujours les histoires de Yakuza, hein, avec le clan Tojo qui subira une trahison. Et le personnage principal se retrouvera non plus à Tokyo, là où se déroulaient les épisodes précédents, mais à Yokohama, la deuxième ville du Japon. Le gameplay évolue également, hein, au niveau des phases de combat. Exit les combats de rue de style beat them all, on est ici dans un système au tour par tour façon RPG. Beaucoup de nouveautés donc pour un renouvellement de franchise, mais pour autant, on retrouve Hidenori Shoji à la composition et on écoute deux morceaux. Voici Foreboding et Overcoming the Dragon.

C'est Soundtest sur Radio U. On arrive au bout de l'émission avec cette semaine à l'honneur le line-up de démarrage de la Xbox Series. C'était en novembre 2020, c'est-à-dire les jeux qui ont accompagné la sortie de la dernière console de Microsoft. À l'instant, on avait Yakuza Like a Dragon et il nous reste le temps d'un dernier jeu avant de se dire au revoir. On va donc finir avec un jeu qu'on aime bien écouter dans Soundtest. No Man's Sky, c'est un jeu d'exploration spatiale qui a eu sa sortie sur la nouvelle console, de grosses améliorations techniques et graphiques pour l'occasion. Allez, on écoute Hypersleep par 65 Days of Static et on se retrouve après ça.

C'était No Man's Sky, le dernier jeu de ce 258e level de Soundtest qui était consacré cette semaine au line-up de la Xbox Series. On avait fait la semaine dernière celui de la Switch 2 et encore avant la PS5. On va faire une petite pause dans cette série d'émissions. On reprendra d'ici deux semaines, je pense. Là, on va faire une petite pause avec de la musique un peu plus standard. Et dans deux semaines, on reprendra. Là, on était sur la 9e génération. On reprendra avec la 8e génération, la PS4, la Xbox One et la Switch 1. Un grand merci de m'avoir suivi pendant cette petite heure passée ensemble. Vous pourrez retrouver le podcast en ligne sur le site de la radio et retrouver aussi l'émission vendredi matin à 10h pour la rediff hebdomadaire. On va se quitter en musique avec un dernier morceau de Yakuza Like a Dragon. Et sur ce, moi je vous dis à la semaine prochaine, même heure. D'ici là, jouez bien et restez branchés sur le 101.fm et le DAB+ de Radio U. Salut.

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0: Bonjour à toutes et à tous, vous êtes bien sur Fréquence Paris Pluriel sur le 106.3 FM et c'est Zoom Écologie. Aujourd'hui, une émission qu'on voulait faire depuis quelques temps et qui nous tenait à cœur pour essayer de comprendre un peu ce qu'il se passe dans le domaine agricole. Une émission dédiée à la compréhension des crises, on va dire, politiques et syndicales qui ont secoué le monde agricole. Vous savez qu'on essaye de suivre un peu les questions agricoles sur Zoom Écologie. Et voilà, il nous semblait important de faire cette émission pour comprendre tout ça. Et avec nous, on a trouvé deux intervenants qui nous semblaient particulièrement pertinents pour ceci, à savoir Amélia Witsch, qui est doctorante à l'EHESS et à l'Université de Lausanne, et qui a enquêté précisément sur ces mouvements agricoles de ces dernières années. Bonjour Amélia.
1: Bonjour.
0: Ainsi que Tanguy, qui est militant associatif pour une justice écologique et agricole. Bonjour Tanguy.
2: Bonjour.
0: Cette émission porte sur les mouvements agricoles qui ont secoué, on va dire, la France, parce que vraiment, c'était quand même en bonne partie des mouvements nationaux qu'on a vu beaucoup d'informations. Alors déjà, est-ce que pour vous, c'est un peu une... Un peu, on peut le penser en termes de séquence, comme dire, voilà, une sorte de séquence qui aurait commencé en 2024. Et voilà, est-ce qu'elle, avec différents moments, comment vous le pensez-vous, ces soubresauts qu'on entend plus ou moins importants de colère paysanne depuis ces dernières années ?
3: Je prends et tu complètes si ça te va, Amélia. Déjà, juste pour dire que effectivement, ce qui s'est passé depuis 2024 peut laisser penser une espèce d'alternance entre loi agricole et mouvement de colère des agriculteurs. Mais ce qu'il faut bien comprendre en fait, c'est que le mouvement de colère qui débute fin 2023 et qui va aboutir aux manifestations de 2024, il arrive à un moment où il y a déjà une loi agricole qui est en préparation, qui est la loi d'orientation agricole, et il y a déjà des consultations qui sont mises en œuvre depuis le ministère. Et c'est des mouvements qui partent vraiment de la base, qui dépassent les états-majors syndicaux. Et donc, à la fois le gouvernement, à la fois les syndicats agricoles vont essayer de repartir, de retravailler ce qui se passe sur les blocages pour les réintégrer dans la loi. Mais il n'y a pas de quelque chose d'action, réaction qui se passe par rapport à ça. Et un deuxième point peut-être, mais qui est vraiment pour dézoomer très large, c'est que des mouvements d'agriculteurs qui marquent de manière assez spectaculaire dans la rue leur mécontentement, c'est quelque chose qui est extrêmement régulier en France depuis, on va dire, au moins deux siècles. Il y a un livre d'Edward Lynch qui s'appelle Insurrection paysanne qui détaille ça, mais on a eu les grandes manifestations contre l'intégration de l'agriculture dans les traités de libre-échange dans les années 90. Enfin, voilà, c'est quelque chose qui vient de très loin et qui n'est pas forcément dans un réactif loi-mouvement, même si ça a pu se terminer comme ça sur les deux dernières années.
0: Amélia, toi, tu le vois comment, justement, notamment sur l'émergence de ces mouvements ? Est-ce que c'est d'abord des appels qui sont suivis par une base ou plutôt l'inverse, et des syndicats qui courent après ?
1: Déjà, je voulais revenir sur l'aspect national. Je voulais juste préciser que c'était un mouvement qui avait été européen. Hein. Donc, il y a eu vraiment... et c'est ça qui peut-être a marqué les esprits, en tout cas moi qui a marqué mon esprit de chercheuse, c'est que en fait on a vu l'émergence de ces mouvements dans plein de pays européens, et donc c'est peut-être ça, je dirais, enfin c'est une des particularités, mais c'est peut-être l'importance de ces mobilisations là, c'est leur dimension qui va bien au-delà des frontières nationales. Donc ça pose des questions de l'échelle de la gouvernance du monde agricole. Ensuite, effectivement, dans ce qu'a dit Tanguy, il y a ce côté un peu cyclique, alternance mouvement agricole, loi. Il y a aussi, c'est pas pour rien que les manifestations agricoles se passent souvent en hiver aussi. Enfin, hein, les dernières manifestations agricoles qu'on a pu voir en France, en tout cas, je parle des régions surtout d'élevage, mais c'est aussi des moments qui permettent en fait aux agriculteurs, aux agricultrices de prendre les rues, d'avoir des moments d'expression démocratique quand ils ont moins de travail, tout simplement. Donc ça pose aussi la question de la participation de cette frange de la société-là à l'espace démocratique, quoi. Et au moment où, à quel moment est-ce qu'ils peuvent le faire? Et juste pour vous dire un petit peu d'où je parle quand même, en fait, moi, donc je suis anthropologue, j'ai fait un terrain ethnographique en Bretagne pendant 2 ans, et il se trouve que, enfin, je travaillais en fait sur les rapports de pouvoir autour de la terre agricole en Bretagne, et il se trouve que je suis dans le Finistère et je suis en train de travailler sur des élevages porcins.

0: mais pas que, aussi des jeunes qui ne travaillent pas forcément dans le milieu agricole, mais par exemple conducteurs d'engins agricoles ou conducteurs de camions, par exemple, qui se joignent assez rapidement. Donc ça fait penser à d'autres manifestations un peu qui dépassent le milieu agricole qu'il y a pu avoir en Bretagne. Mais tout ça pour dire que, comme dans le sud-ouest, malgré le fait qu'on est en Bretagne, dans un bastion historique du syndicalisme agricole dominant, on voit aussi une organisation au départ non syndicale de ces mouvements-là. Donc moi, j'ai été sur les blocages de Quimper notamment, et voilà, j'ai participé à ces moments-là. J'ai passé du temps sur les blocages, le jour, la nuit, à parler avec tout le monde, quoi. Donc j'ai plein de choses à raconter. Je pourrais vous faire.
1: Justement, déjà, est-ce que tu peux nous dire un peu deux mots justement sur comment tu te retrouves là? Parce qu'il y a quand même eu des paroles très très fortes, je me souviens, de dirigeants syndicaux hein, quand ils étaient sur les blocages autoroutiers avec déjà des menaces en disant si les journalistes viennent, ils vont être accueillis salement et on leur fera savoir ce qu'on a à dire. Mais en tout cas, ils ne pourront pas rester. Et s'ils disent des choses mal du mouvement, on le fera savoir par la force. Enfin, et là, toi, tu as la possibilité de circuler assez librement dans cet espace-là, qui est le blocage d'une autoroute.
0: Ben, c'est un peu les miracles des méthodes ethnographiques, hein. C'est quand on passe du temps sur un territoire et quand on passe du temps avec les gens, ben, tout simplement, c'est plus facile de passer du temps avec eux. Donc, effectivement, je n'étais pas dans la position. Enfin, on va dire que j'étais moins dans la position d'une journaliste qui va essayer de débarquer sur le blocage pour interroger la personne qui est à la tête du syndicat et qui va rester 1 heure et qui va partir. Et d'ailleurs, j'ai assisté beaucoup en fait à ces allers-retours des journalistes qui venaient, qui interrogeaient en fait le chef, enfin le leader de la FDSEA qui lui-même en fait se positionnait hein, comme le porte-parole du mouvement, ou alors le leader des JA. Alors même que moi, ce que j'avais vu depuis les jours et les nuits que je passais là-bas, c'était que en fait, c'était pas du tout eux qui organisaient le mouvement. Donc ça posait un peu question sur la. Enfin, c'est vraiment la question de la représentation que j'ai essayé de traiter dans l'article que j'ai publié à ce sujet. Donc voilà. Donc moi, mon entrée sur le terrain, elle se fait comme ça. Donc je suis aussi une jeune femme, c'était quand même un endroit qui était dominé par des hommes, mais j'ai été en fait très bien accueillie, tout simplement parce que je suis restée longtemps avec eux. Et ce rapport aux journalistes, ouais, il est très intéressant. Moi, justement, en tant que jeune femme, j'avais une positionnalité en Bretagne dans les élevages, enfin, dans mon approche en fait des éleveurs qui pouvaient être problématiques, enfin, qui pouvaient en fait poser problème au premier abord, dans le sens où, bon, on connaît, enfin, c'est quasiment devenu un genre littéraire maintenant, le journalisme d'enquête environnementale en Bretagne avec le travail entre autres. Et du coup, en tant que jeune femme qui vient poser des questions au milieu agricole, j'étais souvent d'emblée associée à ça. Mais moi, ma façon d'avoir accès à ces espaces-là, c'est parce que, en fait, moi, je travaillais sur la terre. Et je travaillais pas, par exemple, sur le bien-être animal, où je travaillais pas directement sur les questions écologique, des pesticides, etc. Donc moi, je venais parler avec des éleveurs de leurs problématiques foncières. Et donc ça, déjà, c'est une entrée qui est un peu différente. C'est-à-dire que moi, je m'en fichais un peu d'aller voir ce qui se passait dans les étages, quoi. Donc voilà, c'était ça mon entrée.
1: Alors peut-être on peut dire deux mots sur les revendications et sur leur évolution et sur les premières formulations qui ont été données, peut-être même à la fois sur on va dire les personnes de la base, sur les points de blocage et peut-être leur retraduction par les syndicats.

0: Moi, bon, j'avais noté quelques éléments, et notamment, attendez, je retrouve mes notes vite fait, ouais, c'est ça. On va dire, le triptyque qu'on retrouvait toujours un peu, c'était la question du revenu du travail agricole, la question de la norme et des contraintes de normes du point de vue aussi international. On est dans le cadre d'un traité de libre-échange, et donc des normes de production, et aussi les questions de contraintes environnementales qui sont posées par les agriculteurs. Et ce triptyque qu'on a retrouvé un peu tout le temps, est-ce que c'est vraiment quelque chose qui est le point de départ du mouvement, ou alors est-ce que c'est plutôt sa retraduction, parce que c'était bien pratique d'avoir ces revendications-là à ce moment-là?
1: Tanguy, tu veux...
2: Ouais, je vais essayer d'avoir un truc un peu. Ça va être un peu notre rôle, hein, surplombant. Et puis je te laisse préciser avec quelque chose de beaucoup plus incarné et peut-être certainement beaucoup plus intéressant, Amélia, derrière. Mais en fait, alors en France, donc ça part du sud de la France, ça part de viticulteurs qui ont eu une année extrêmement difficile, qui vont effectivement avoir des gros problèmes de revenus. Et alors, il y a eu pas mal de travail, de sondages ou d'analyses textuelles a posteriori. Et voilà, fin 2023, on est vraiment sur les revenus, quoi. On est sur des gens qui disent on va vraiment avoir un gros problème de revenus dans l'année qui vient. Ça va être terrible pour nous. Et à ça, en fait, vont s'agréger un certain nombre de revendications, d'idées. Et donc c'est effectivement, hein, on peut les cadrer comme tu l'as dit, en sachant que les manifestations ne sont pas du tout contre le traité du Mercosur, le traité de libre-échange, mais effectivement ça va s'agréger à ça parce qu'il y a le Mercosur qui ressort effectivement à ce moment-là. Ce qui est intéressant, c'est que les gens qui ont étudié ça montrent que le cadrage est sur les revenus au départ. Et va être redirigé médiatiquement et syndicalement vers les normes environnementales, sans qu'à aucun moment il y ait une démonstration claire qui soit faite de la relation entre revenus et normes environnementales. Et donc là, il y a un vrai recadrage syndical qui est pas inintéressant à voir, en sachant que par ailleurs, il y a des études sociologiques qui montrent que cette question de la norme environnementale, elle interroge un certain nombre d'acteurs du monde agricole, interroge les agriculteurs, mais elle n'est pas du tout centrale en fait dans les revendications d'un certain nombre d'agriculteurs, elle n'est pas majoritaire dans les revendications d'un certain nombre d'agriculteurs, et pourtant c'est vraiment ça qui va être mis en avant derrière, et je vais pas m'appesantir là-dessus, on pourrait y revenir derrière, mais en tout cas il y a un sens syndical à ce recadrage et quelque part à cette instrumentalisation d'un besoin de revenus, d'une frange vraiment souffrante des agriculteurs, recadrée en lutte contre des normes environnementales qui vont plutôt gêner aux entournures, peut-être une autre sociologie d'agriculteurs qui sont peut-être un peu plus riches, etc. Donc là, il y a ça qui...
0: Justement, peut-être avant qu'Amélia complète, il y a cette, je trouve, assez grosse contradiction dans ce qu'on essaye de voir là-dedans. C'est que d'un côté, on a effectivement des agriculteurs qui sont en vrai péril économique, notamment sur les questions d'élevage et de certaines. Tu parles des viticulteurs, mais en fait, il y a aussi plein d'agriculteurs, et notamment ceux qui sont à la tête des syndicats, qui eux ne sont pas dans cette situation-là. On pense aux grands maraîchers et aux céréaliers, qui eux, le problème du revenu n'est pas forcément le problème principal. Enfin, j'ai cru comprendre que leur structure économique est assez stable et qu'ils tirent un bénéfice de leur travail. Et du coup, est-ce que se joue pas à ce moment-là aussi une contradiction entre un mouvement syndical qui est dirigé par des gens qui n'ont pas ces problèmes-là de questions de revenus? Et donc la question de la représentation qu'on peut avoir des agriculteurs qui justement sont vraiment en difficulté agricole, quoi. Enfin, difficulté économique, je veux dire.
2: Ce qui est clair là-dedans, c'est que, un, la profession agricole est traversée de fortes inégalités économiques, et encore plus que la société française, c'est-à-dire que les 10% des agriculteurs les plus riches sont plus riches que les 10% de Français les plus riches, et les 10% d'agriculteurs les plus pauvres sont plus pauvres que les 10% de Français les plus pauvres. Il y a malgré tout une majorité d'agriculteurs qui est plutôt en dessous des revenus médians, mais il y a effectivement une frange Alors on peut, c'est toujours très, très difficile à quantifier et à mettre des mots derrière, mais on peut dire une dizaine de pourcents de gens qui s'en tirent vraiment excessivement bien dans le métier d'agriculteur. Et les élites syndicales, au moins de la FNSEA, font partie de ces 10%. Donc très clairement, les demandes de revenus de la base, en fait, n'intéressent pas du tout les élites syndicales de la FNSEA. Et donc, eux, et le sénateur Duplomb est vraiment un cas d'école là-dedans, vont le reformuler sur leurs besoins à eux de gros industriels, en fait, qui d'ailleurs, qui sont des industriels de l'agriculture ou d'autres choses, ils ont une vision du monde de gros industriels qui font tourner des usines en plein air, mais des usines quand même. Et donc là, il y a clairement quelque chose qui se joue intra-agricole. Après, il y a des choses plus fines et je pense qu'Amélie y reviendra puisque il y a des laitiers qui viennent manifester alors qu'ils viennent de vivre les meilleures années économiques de la décennie et ils vont quand même manifester. Donc voilà, il y a des choses fines qui se jouent mais en tout cas, c'est un moment intéressant pour les syndicats pour resserrer les rangs. En fait, ils vont réussir à utiliser le mouvement pour resserrer les rangs et vraiment faire passer ce message d'une unité paysanne, d'une unité agricole, qui n'est vraiment qu'une unité de façade et qui est le meilleur moyen d'instrumentaliser la majorité des agriculteurs et des agricultrices, sans parler des ouvriers et ouvrières agricoles, puisque, Amélia le disait, il y a eu des salariés agricoles sur les ronds-points. On ne les a jamais vus dans les médias, on ne les a jamais entendus, on n'a jamais entendu un syndicat de travailleurs agricoles à la radio. Et pourtant, s'il y a des gens qui souffrent, eux aussi. En tout cas, je n'ai pas envie de mettre une compétition entre les souffrances d'agriculteurs endettés jusqu'au cou et de travailleurs des champs salariés. Mais en tout cas, voilà, il y a un continuum de souffrances agricoles avec des travailleurs indépendants et les travailleurs salariés. Les travailleurs salariés ont complètement été invisibilisés. Et leur mot d'ordre, leur subjectivité n'a pas du tout été diffusée. Je voulais juste terminer, parce que Amélia l'a dit, le mouvement est effectivement européen. Les mots d'ordre dans les différents pays n'étaient pas forcément les mêmes. Il y a quelque chose qui se jouait autour des prix du carburant qui sont extrêmement importants, notamment dans l'agriculture d'aujourd'hui. Mais il y a quelque chose d'assez diffus. Et les mots d'ordre en Allemagne n'étaient pas les mêmes mots d'ordre qu'aux Pays-Bas, même si tout le monde, quelque part, s'était soulevé en même temps. Il y a eu aussi des mouvements très importants en Grèce, mais tout le monde ne parlait pas des mêmes choses. Et pardon, je suis désolé parce que je digresse, mais un point de cadrage qui n'a pas du tout été fait à ce moment-là par les revenus, c'est celui de la politique agricole commune. En moyenne, 60% des revenus des agriculteurs sont constitués d'aides de la PAC. Et à aucun moment, avec un problème de revenu, on s'est dit peut-être qu'on pourrait redistribuer la PAC différemment. Évidemment, quelqu'un comme Monsieur Duplomb, quelqu'un comme Monsieur Arnaud Rousseau, qui a 700 hectares et les subventions de la PAC sont distribuées à l'hectare. 700 hectares, c'est 10 fois plus que la ferme moyenne en France. Ils n'ont aucun intérêt à redistribuer la PAC. Donc ils n'ont pas du tout cadré comme ça, alors que c'était la solution politique la plus simple à préconiser.
0: Et toi, Amélia, quand tu décris justement ça, t'as quelques petites scènes un peu drôles où tu décris ce que tu appelles les habitus, mais donc avec des attitudes et des façons vestimentaires qui en fait trahissent vraiment cette inégalité sociale au sein du monde agricole.
1: Oui, juste pour compléter un peu, il y a effectivement eu, comme a dit Tanguy et vous aussi, un recadrage syndical très fort. Après, moi, je ne dirais pas que la revendication et les angoisses liées aux normes environnementales viennent du syndicat du haut, c'est-à-dire.
0: Toi, tu les entends sur les hauts blocages, quoi.
1: Ah oui, complètement. C'est-à-dire que, alors, effectivement, on a la première chose qui est tout le temps citée, ce sont les prix, les prix, les prix. Donc, ça concerne les revenus, mais aussi les prix à la production qui explosent depuis des années. Et d'ailleurs, en janvier 2024, on est en pleine négociation avec Lactalis sur les donc c'est pas parce que en fait il y a eu 10 bonnes années de lait que tout d'un coup on va dire 50 ans de crise laitière sont réparés et en fait il faut toujours mettre la pression sur ces gros groupes laitiers pour obtenir des prix corrects et c'est ce que font les éleveurs en janvier 2024 donc il y a beaucoup d'éleveurs laitiers sur les blocages qui parlent de ces négociations qui suivent de très très près et qui sont là pour mettre la pression. Mais la deuxième chose qui arrive tout de suite, ce sont les normes environnementales. Et je pense qu'il ne faut pas se tromper là-dessus, enfin de dire que c'est seulement les gens qui sont à la tête de la FNSEA qui se préoccupent de ça. On a quand même et on a aussi des études qui le montrent des façons qui sont une écologisation de la gouvernance environnementale, de la gouvernance agricole, notamment de la PAC, qui produit des normes à tout va et qui sont parfois contradictoires. Et un très bon exemple pendant pendant ces mobilisations-là qui concernent la Bretagne et toutes les régions d'élevage, sont la question des prairies permanentes. Alors c'est un peu c'est des questions qui sont un peu techniques, mais en gros, c'est une norme environnementale imposée par l'Europe, par la PAC, qui veut maintenir, avec raison, des régions avec des taux de prairies importants. Le fait est qu'on a la façon de faire qui est de figer, de demander en fait aux régions de figer le nombre de prairies permanentes sur un espace, sans s'attaquer en fait à l'origine en fait du problème de la disparition des prairies, qui est la disparition de l'élevage laitier, qui est d'ailleurs lié au prix. Mais du coup, en fait, on a et en fait cette mesure là, elle a poussé paradoxalement à faire un retournement massif des prairies en Bretagne. Donc, on a quand même des éleveurs, bon, je parle surtout des éleveurs, qui sont vraiment en bout de chaîne de cette écologisation par le haut qui leur est imposée sans moyens supplémentaires. Enfin, en fait, dans les années 50, quand la modernisation agricole a été le mot d'ordre en France, il y a eu des moyens qui ont été mis sur la table et il y a eu une mobilisation des agriculteurs eux-mêmes pour la modernisation agricole. En fait, si on veut aujourd'hui, enfin à mon avis, hein, enfin en fait les moyens ne sont pas mis en fait. On ne fait que effectivement rajouter des normes sans que derrière il y ait des moyens qui soient débloqués et notamment un arrêt de la pression à la production pour que les éleveurs puissent s'en sortir. Donc
0: C'est là qu'on dirait quelque chose de contradictoire entre d'un côté une agriculture qui se veut productiviste et aussi qui se veut environnementale et qu'en fait il y a une entre le modèle économique et l'injonction environnementale il y a clairement une contradiction. Et juste pour savoir, toi, sur les blocages, comment ça se formulait ces questions environnementales? Est-ce que c'était des cas précis? On veut plus de droits de fer de bassine, on veut pouvoir arracher les haies, on veut pouvoir combler les zones humides. Enfin, ça prenait quelle forme ou c'était juste quelque chose contre les normes en général?
1: Non, c'était il y avait des choses très très concrètes. Alors, il n'y a pas de projet de méga bassine. Je ne crois pas en Bretagne, il n'y a pas besoin avec l'eau qu'il y a. Non, c'était très concret. Enfin, alors c'était surtout cette question des prairies permanentes. D'ailleurs, c'était très intéressant parce que sur le blocage en lui-même, les agriculteurs avaient ramené des tonnes de terre en camion qu'ils avaient mis sur l'autoroute. Sur la Calvoie en sortie de Quimper. Et c'était très intéressant parce que les observateurs avaient vu ça comme wow, les agriculteurs sont en train de mettre de la terre sur le béton, génial, etc. Et en fait, les agriculteurs, par cette mesure, visaient à dénoncer le fait qu'ils n'aient plus le droit de de retourner leur prairie. Mais en fait, il faut quand même comprendre que dans cette histoire d'imposition, notamment sur le retournement des prairies, on touche à quelque chose d'assez sensible, qui est l'autonomie de l'agriculteur de décider de ses rotations, qui est quand même un principe ancien, etc. Et du coup, les normes, elles viennent se loger là, en fait, dans ces espaces qui sont des espaces de fierté, des espaces des espaces où les agriculteurs se sentent en confiance de pouvoir décider eux-mêmes de la rotation de leur propre parcelle. Donc, mais oui, il y avait aussi effectivement, par exemple, ils avaient construit aussi un talus sur la 4 voies, et en mettant, et donc pareil, les observateurs disaient: ah mais génial, ils ont construit un talus sur la 4 voies, ils ont construit des haies, super. Et en fait, les agriculteurs voulaient dénoncer le fait qu'on ne puisse pas détruire les haies comme ils voulaient. Mais en fait, tout ça, il faut remettre ça dans le contexte aussi des années de tentatives de réparation du bocage, avec par exemple des mesures de replantage massif de haies qui sont largement insatisfaisante. Enfin, les agriculteurs voient des agents arriver dans leurs exploitations, planter des kilomètres de haies avec des espèces. Enfin, et les haies ne tiennent pas, elles meurent. Donc, il y a de l'argent public qui est dépensé de façon. Enfin, voyez. Donc, en fait, les agriculteurs, ils sont directement témoins de ces absurdités, en fait, mais qui sont liées à des tentatives qui veulent du bien, hein, de tentatives de réparation, des destructions environnementales qui ont été faites pendant la modernisation agricole, mais comme vous dites, enfin, il y a des contradictions structurelles qui font que tant que en fait on demande à l'élevage de s'écologiser tout en continuant de produire et en continuant de s'agrandir, etc. Ben, en fait, c'est normal qu'on arrive à ce genre d'absurdité et de contradiction, quoi. Voilà.

0: c'était Miss Kittin et The Hacker avec 1000 Dreams. Vous êtes toujours sur Fréquence Paris Pluriel sur le 106.3 FM et c'est toujours Zoom Écologie et on parle avec Tanguy et Amélia des crises agricoles et des mouvements d'agriculteurs qui secouent la France rurale et on verra aussi urbaine depuis quelques années puisque pour celles et ceux qui sont habitués des mouvements sociaux, il y a quelque chose qui choque quand même tout de suite quand on voit ces images de mouvements agricoles et d'agriculteurs ou de travailleurs agricoles, eh bien c'est d'un côté l'assez grande violence qui se dégage de ces mouvements, violence à l'égard des bâtiments, violence parfois à l'égard des personnes, ainsi que des blocages quand même très durs et très longs. Et aussi, on va en discuter en regard et bien de la certaine impunité dont peuvent disposer ou bénéficier ces auteurs de blocage. Donc, première chose peut-être sur la question des formes que prennent le mouvement agricole. Souvent, il y a un peu une... Alors, on en a parlé vite fait, ce sont effectivement des choses qui ont lieu l'hiver parce qu'en fait, ce n'est pas des grèves, à savoir, ce n'est pas des grèves de production puisque les personnes qui font ces actions sont en fait des entrepreneurs agricoles. Mais du coup, sont assez logiquement des opérations de blocage. Et toi, Amélia, est-ce que tu saurais nous dire un peu, il y a presque une sorte de naturalité d'aller bloquer l'autoroute et la plateforme logistique d'à côté. Est-ce que c'est quelque chose que toi, tu retrouves, qui est discuté au sein des mouvements agricoles ou est-ce que ça a un sens à la fois uniquement symbolique ou de production? Comment s'est pensée cette affaire-là?
1: Je pense que... Moi, je pense à beaucoup de mouvements sociaux qui essayent de bloquer les autoroutes et les axes. Et je pense que c'est le rêve de beaucoup de mouvements sociaux de faire ça. Le fait est que tout le monde n'a pas de gros tracteurs, quoi. Donc, c'est juste que c'est quand même assez impressionnant. En fait, il y a besoin d'assez peu de main-d'œuvre pour tenir un blocage comme ça. Contrairement aux autres mouvements sociaux où il faut vraiment du monde. Je pense aux gilets jaunes, je pense au soulèvement de la terre, etc. Où en fait, il y a besoin d'avoir des masses humaines pour tenir les blocages. Là, franchement, vous garez 50 tracteurs autour de, en sortie d'autoroute d'une ville, dites donc. Ça n'a pas le même effet. Et puis, en fait, vous pouvez laisser juste deux personnes. Et d'ailleurs, c'est ce qui se passait. La nuit, lors des blocages, il y avait souvent juste trois ou quatre personnes qui surveillaient, qui surveillaient le blocage sans qu'il y ait besoin de masse. Et donc, effectivement, les forces de l'ordre n'ont évidemment pas la même force de frappe, tout simplement. Il y a quelque chose de l'ordre de la puissance infrastructurelle de l'agriculture qui est quelque chose, mais je dirais que la violence de ces manifestations là, elle me choque pas particulièrement quand on regarde l'histoire des manifestations agricoles. D'ailleurs, je pense pas du tout que ça a été les plus violentes.
0: Non, je dis juste que c'est beaucoup de ceci qui a été médiatisé, c'est ça que je veux dire. C'est que on a des images de gros blocages. Et aussi des démonstrations, et donc là plutôt en ville, devant les préfectures, devant les bâtiments de ce qu'est la représentation institutionnelle agricole, on enfonce la barrière avec le tracteur, on déverse du purin, et il y a quand même des dommages qui ont été chiffrés à plusieurs centaines de milliers, voire millions d'euros. Enfin, c'est quand même des choses qui ne sont pas permis à d'autres, c'est ça que je veux dire, quoi.
1: Voilà. Oui, bien sûr, mais il y a eu la préfecture de Morlaix la sous-préfecture de Morlaix qui a brûlé en 1961. Enfin, il y a le...
0: Pour toi, c'est une continuité historique, ça que tu veux dire?
1: Complètement, oui, bien sûr. Oui, bien sûr. On ne va pas remonter dans l'histoire. Enfin, Tanguy l'a fait en début d'émission, mais... l'action directe de démobilisation agricole, elle date pas du tout de ce mouvement-là. Et d'ailleurs, peut-être que ce qui est intéressant dans cette reconfiguration, c'est la part, c'est-à-dire qu'on a quand même enfin, dans les années 70, jusque dans les années 70, même jusque dans les années 2000, une action directe qui continue d'être portée par le syndicat de la des FDSEA, enfin départementale. Là, ce qu'on a vu quand même, c'est une négociation et une lutte de pouvoir entre le syndicat de la FDSEA et le syndicat de la coordination rurale, qui est devenu en fait une vraie plateforme de possibilité de faire de l'action directe, contrairement à la FDSEA qui dans sa posture traditionnelle de co-gestion est devenu quelque part en fait le bras droit de l'État et de la continuité enfin du calme et de l'implémentation des politiques publiques de l'État sur le territoire, donc qui ne propose plus en fait à ses adhérents la possibilité de faire de l'action directe et de manifester, et donc les agriculteurs et donc qu'est-ce que font les personnes en colère dans ce cas-là, bah, elles se tournent vers d'autres plateformes plus contestataires. Et donc, on a la coordination rurale qui est apparue, qui a vraiment fait le buzz médiatiquement. Enfin, les bonnets jaunes partout dans les médias, c'était quand même très très impressionnant.
0: Ouais. Je vous propose d'écouter, bien là, quand même, pour d'écouter Darmanin, qui était donc ministre de l'Intérieur à ce moment-là, de ce qu'il dit justement de la possibilité que l'État se donne de réprimer ce mouvement. Voilà.
2: Oui, ils souffrent et ils ont le droit de revendiquer. Est-ce qu'on doit les laisser faire sans envoyer les CRS? Oui, en tant que ministre de l'Intérieur, à la demande du président et du Premier ministre, je les laisse faire.
3: Bloquer la circulation, c'est illégal. S'en prendre un établissement public, c'est illégal. Enfreindre la liberté de circuler, c'est illégal.
2: Est-ce que les agriculteurs s'en prennent aux policiers ou aux gendarmes? Est-ce qu'ils s'en prennent aux bâtiments publics? Est-ce qu'ils mettent le feu aux bâtiments publics? Ce n'est pas le cas. Voilà, donc j'ai rappelé, non, ce n'est pas le cas.
3: Enfin, vous avez vu les images à Bordeaux devant la préfecture?
2: Écoutez, moi, je suis
3: ils
2: élu.
3: N'ont pas défoncé la grille
2: écoutez,
3: d'entrée
2: écoutez, moi je suis élu d'un territoire où il y a aussi des agriculteurs. Je suis habitué au coup de sang et légitime de ceux qui souffrent et qui gagnent pas beaucoup d'argent.
3: Vous voyez le sens de ma question, c'est
2: fort.
3: Le deux poids, deux mesures.
2: Non, il n'y a pas de deux poids, deux mesures. On peut pas comparer les choses. Les agriculteurs travaillent et on répond pas à la souffrance en envoyant des CRS. Voilà. En revanche, j'ai rappelé au préfet que si les bâtiments publics, si les policiers, les gendarmes, les agents de préfecture étaient pris à partie, évidemment que nous interviendrons.
1: Ça te fait rire, Tanguy?
4: Ouais, ça me fait rire. Enfin, j'avais en tête le dernier, on ne pourrait pas les CRS sur les gens qui souffrent.
0: Ouais, celle-ci est assez savoureuse, ouais.
4: L'infirmier, voilà. Mais surtout, ils ne brûlent pas des bâtiments publics.
1: Bah oui,
4: les gens qui brûlent des bâtiments publics en France, ce sont les agriculteurs.
0: Justement, alors, je rappelle quand même, donc j'ai fait une rapide recherche, parce que j'avais les choses un peu en tête, hein, le 18 juillet, il y a quand même une bombe. Le 18 janvier 2024, quand même une bombe qui a explosé dans l'Adréal. L'Adréal, c'est la préfecture de région. Hein. Revendiquée en plus par le comité d'action viticole, l'incendie de la MSA Occitanie le 26 janvier et l'incendie des douanes à Nice. Alors, ce qui est intéressant, c'est qu'il y a d'un côté, effectivement, la préfecture et de l'autre côté, la MSA, qui sont quand même deux choses très différentes entre lesquelles les griefs des agriculteurs peuvent être assez différents. Mais alors, quand même, bon, deux mots, c'est quand même assez savoureux on n'envoie pas les CRS face pour répondre à la détresse. Qu'est-ce qu'il y a de particulier sur la question du monde agricole qui lui donne cette d'avoir un peu les mains libres et les coudes franches pour ces choses-là par rapport à d'autres professions auxquelles, pour le coup, on envoie les CRS face à la détresse?
1: Tu veux y aller, Tanguy?
5: Allez. Je pense qu'il y a un point très simple, c'est qu'en fait, les revendications portées ne mettent en péril rien dans le néolibéralisme ambiant, ne mettent pas le capital en problème. Donc, il y a ça. Et à ça se surajoute le fait que les agriculteurs, c'est une des professions les plus aimées des Français. Et puis les stats en tête, mais ils sont quasiment aussi aimés que les pompiers. Et donc, voilà, mais ça suffit pas à expliquer parce que les infirmiers, les infirmières, elles sont aussi très aimées des Français.
0: Aussi, oui, bien sûr.
5: Gros, et elles se sont fait défoncer dans des mouvements sociaux récemment. Donc il y a ça et peut-être aussi et pour le coup donc c'est je reprends ça mais je le dis avec sérieux parce que c'est je reprends la parole donc du fameux Edward Lynch qui est historien qui avait fait cette grande histoire des insurrections paysannes et voilà et lui il disait il y a quand même quelque chose de très fort dans ces manifestations-là, donc là, il parlait des manifestations de 2024-2025, c'est qu'il y a quand même un ethos de droite dans les manifestations et ça reste des manifestations de travailleurs indépendants. C'est des manifestations d'entrepreneurs, c'est des manifestations de petits patrons, de capitalistes. Et donc, évidemment que quelqu'un comme Darmanin, il va avoir une sympathie pour ça, bien plus que pour d'autres mouvements sociaux. Donc, je pense qu'il ne faut pas chercher midi à 14h.
0: Et peut-être même au sein même du monde agricole, c'est-à-dire que on a vu des confiscations de tracteurs pour les manifestants, des fois, de la Confédération Paysanne. Enfin, une répression n'est pas complètement la même. Tu parlais, Amélia, de « il suffit d'avoir des tracteurs pour bloquer l'autoroute ». Zoom Écologie a fait un reportage à Nantes lors du blocage du pont de Cheviré. Et une fois que les gardes mobiles se sont mis en place, dans les lacrymos, les tracteurs ont dû partir. Enfin, il y a quelque chose comme ça quand même qui, mine de rien, l'État peut se donner des moyens de débloquer une autoroute. Et donc peut-être, est-ce que tu as vu toi cette différence de traitement entre différents syndicats et peut-être même l'assurance que les personnes ont sur place sur le blocage que ça va bien se passer?
1: Oui, alors je pense qu'effectivement, les gendarmes ont la capacité de faire en sorte que les tracteurs ne viennent pas, mais bon, il y a peut-être un coup de la répression du corps agricole qui est quand même un peu différent. Et si on les énerve trop, quand même, enfin, on peut pas quand même. Enfin, il y a quand même un répertoire d'action et une matérialité, enfin la possibilité matérielle de ces actions-là qui est quand même. Il n'y en a à voir, en fait.
0: Non, mais évidemment, évidemment. Oui, oui.
1: Voilà. Donc, et puis après, effectivement, il y a une proximité sociale. Enfin, je veux dire, peut-être que la chose que moi, j'ai remarqué, que je décris dans mon article, c'est qu'il y a une communication constante entre les services de l'État territoriaux. Donc, je parle des services agricoles, de déconcentrés, de la DDTM, de la DRAF, etc., et du préfet et du sous-préfet, il y a une communication constante, mais quotidienne, plusieurs fois par jour, entre ces personnes-là et les leaders syndicaux de la FNSEA, donc et des LDSEA locales. Donc en fait,
0: Est-ce que le fait justement que les dirigeants de ces groupes, enfin de ces syndicats très majoritaires et très très puissants et très forts, soient en fait eux-mêmes des personnes qui, pour certains, vont devenir ou ont été députés, sont chefs de très très grandes entreprises et fréquentent en fait les mêmes lieux politiques et sociologiques que les dirigeants et ceux dont ils sont les chargés de pouvoir. Est-ce que tu retrouves ça aussi, toi? Est-ce que ce serait pas bizarre d'une certaine manière d'aller réprimer la FNSEA alors que le dirigeant de la FNSEA en fait, mange à table le midi dans le même grand restaurant, quoi. Enfin, pour caricaturer un peu.
1: Oui, alors c'est peut-être un peu caricatural parce que je ne suis pas sûre qu'il mange. Et on ne peut pas non plus dire que les officiels de l'État qui sont à la tête de la DDTM ou de la DRAF soient le même type de capital que enfin c'est un peu quand même des sociologies un peu différentes, hein,
0: mais ouais, bien sûr.
1: Mais quand même on a effectivement une relation de travail dans l'implémentation des politiques publiques et le directeur de la DDTM et le directeur du service agricole de la DDTM et le directeur de la FDSEA se voient toutes les semaines aux réunions de la Chambre d'agriculture, aux réunions sur le foncier, aux réunions sur enfin ouais, il y a tout un tas de d'espaces où ces gens se côtoient et donc il y a une vraie relation de travail, de collaboration. Et effectivement, ça facilite en fait les négociations, enfin c'est sûr. Donc après c'est la question de à quel point la FDSEA peut mettre la pression, mais c'est aussi là le rôle des leaders syndicaux parce que les services de l'État savent que les leaders syndicaux ont la capacité de calmer les mouvements, donc ils ont tout intérêt à rentrer dans des processus de négociation avec eux, puisque eux derrière savent que en fait bon et d'ailleurs ce que je suis en train de dire a été mis à l'épreuve pendant les dernière manifestation, puisque on a vu que le rôle historique des leaders syndicaux, notamment de la FDSEA, de calmer de le mouvement, de le faire rentrer dans les clous au moment où il fallait, etc., ça n'a plus fonctionné. Donc ça, c'était quand même assez intéressant, les débordements permanents en dehors du pouvoir de la FDSEA, qui dit beaucoup de choses, en fait, peut-être d'un vacillement, en fait,
0: peut-être une légère perte de légitimité vis-à-vis de la base agricole.
1: Ouais. Oui, complètement. Ouais, ouais. Qui est là depuis longtemps. Hein.
0: Ouais, ouais.
1: D'ailleurs, ce qui est encore plus frappant, que derrière ça, on ait des négociations qui se passent avec, enfin, où il y a des négociations au niveau national qui reprennent complètement les mots d'ordre de la FNSEA, alors que il y a une telle perte de légitimité territoriale, quoi. Donc,
0: peut-être justement, on peut parler de cette fin de mouvement qui est un peu étrange, puisque d'un côté, la FNSEA crie victoire, avec quelques annonces d'ailleurs un peu pas forcément extrêmement claires, et d'un autre côté, la coordination rurale et la Confédération paysanne, donc en fait les deux syndicats, on va dire à gauche et à droite de la FNSEA, qui eux disent bah non, en fait, on n'a pas obtenu satisfaction et on continue. Est-ce que pour toi, il n'y a vraiment pas eu de satisfaction des revendications? Ou est-ce que c'est parce qu'il y a encore un combat syndical à mener au sein même de la profession agricole pour savoir quel syndicat peut se prétendre avoir gagné?
1: Oui, très bonne question. Bon, déjà, la fin des manifestations, elle fait suite quand même à une reprise de travail. Hein, février, mars, avril, je ne sais plus qui me disait ça. Un manifestant agriculteur qui me disait bah là il faut qu'on arrête de manifester, c'est la Saint-Lizier, faut qu'on aille épandre sur nos champs, donc là on a besoin de nos tracteurs, donc il y a ça, et puis il y a effectivement un combat de légitimité de représentation entre les différents syndicats. Bon, ça s'est quand même essoufflé hein, au bout d'un moment, mais ça s'est traduit dans les élections chambres hein, par la suite d'ailleurs. Bon, malheureusement, pas particulièrement pour la Confédération paysanne, mais pour la coordination rurale, c'est quand même qui ont pris beaucoup de.
0: Ils s'en sortent politiquement très très renforcés de cette séquence. Et peut-être même justement, donc ça pose la question, maintenant on pourrait peut-être finir sur ça, sur la place que pourraient avoir des revendications peut-être plus émancipatrices au sens d'une vraie prise en compte des contradictions du système agricole et de comment régler en même temps question économique et question environnementale de façon un peu sérieuse. Enfin sérieuse au sens où elles prennent vraiment en compte la question du long terme et sur des bases émancipatrices. Et est-ce que ces voix ont pu être entendues? Alors la Confédération paysanne était quasiment inexistante dans ce mouvement-là, en tout cas du point de vue médiatique. Et voilà, est-ce qu'il y a une possibilité dans ce genre de mouvement pour ce genre de voix, on va dire, d'une paysannerie de gauche et d'une possibilité d'y faire émerger ces revendications?
1: Moi, je peux. Enfin, la Confédération paysanne, en tout cas en Bretagne, bon, ça fait un moment qu'elle est en perte de vitesse et d'adhérents. Elle s'est greffée, elle a tenté de faire elle-même ses propres blocages, mais assez tardivement, en fait, finalement. Puis finalement, effectivement, il y a eu très peu de voix qui ont été données. D'ailleurs, bon, il y a peut-être une chose aussi, c'est qu'on parle beaucoup des syndicats et peut-être il y a une chose que j'aimerais bien dire avant la fin de l'émission quand même, c'est que il y a eu aussi des tentatives de manifestation vraiment asyndicales. Et moi, j'ai beaucoup parlé avec ces gens-là, beaucoup de jeunes qui ne voyaient ni en la coordination rurale, ni en la Confédération paysanne, ni en la FDSEA des possibilités de plateformes légitimes et qui n'avaient pas d'autre choix que de se retrouver tout seuls et qui, eux, encore moins que la Confédération paysanne, n'ont vraiment pas eu de voix. Donc, je pense qu'il y a vraiment toute une frange de la population agricole et notamment... On peut dire qu'il y a des profils un peu de quarantenaires, petits conventionnels ou moyens conventionnels qui gagnent pas beaucoup de sous et qui sont très endettés, qui ne voient pas en la Confédération paysanne quelque chose d'émancipateur parce que socialement, ils en sont trop éloignés, notamment, et qui ne voient non plus dans les autres possibilités, qui ne voient pas en la coordination rurale quelque chose de sérieux et qui méprisent depuis très longtemps la FDSEA. Donc,
0: Et toi, Tanguy, justement, alors moi, j'ai entendu dans certaines chambres que la Confédération paysanne est majoritaire dans certaines chambres, et notamment dans celles qui sont très jeunes, avec un renouvellement des agriculteurs, pour certains, d'une autre sociologie, on va dire, que les descendants d'agriculteurs qui reprennent la forme sur le même modèle. Et est-ce que pour toi, dans les mouvements, on va dire, de justice écologique et agricole que tu représentes, est-ce que tu vois un peu cette dynamique, même si c'est localement, ou est-ce que toi, tu vois une place pour ce mouvement, on va dire, politique, émancipateur de gauche, dans ces mouvements agricoles, possiblement? Ou est-ce que ça passerait par ailleurs?
5: En tout cas, le constat qu'on peut faire, c'est que sur les manifestations, donc 2023, 2024, 2024, 2025, ça n'a pas été un franc succès. Je pense qu'il y a des effets de cadrage médiatique qui sont énormes. Et d'ailleurs, je pense qu'il y a quelque chose à travailler autour de cette question de la coordination rurale, puisque finalement, elle ressort très fortement médiatiquement.
0: Le chouchou des médias,
5: Voilà, et
0: des politiques de droite.
5: Et on sait très bien que le couple média-élection est en rétroaction positive, c'est-à-dire que plus on est vu à la télé, plus les gens ont envie de voter pour soi. Donc là, il y a eu une publicité électorale, puisque les élections de chambre les élections professionnelles agricoles avaient lieu juste après. Et donc effectivement, là, la Confédération paysanne n'a pas du tout était mise. Après, c'est vrai qu'elle n'était pas forcément visible à cet endroit-là et sur les sujets qui étaient donnés. Elle a essayé, il y a eu une main tendue. Il faut se souvenir que la Confédération paysanne a écrit un courrier à un moment aux deux autres organisations syndicales leur disant: est-ce qu'on peut mettre nos désaccords de côté et on est tous d'accord contre les traités de libre-échange et mettre la focale sur les traités de libre-échange, parce que là on a vraiment quelque chose à gagner tous ensemble. Et ils ont reçu un non cinglant des deux côtés. Donc il y a eu pas mal de tentatives. Ensuite, je pense qu'il y a un espèce d'effet de focale, parce que les agriculteurs, c'est plus grand-chose dans la population française. C'est moins de 1,5% de la population active. Et derrière, il y a les salariés agricoles qui ne sont pas entendus. Il y a aussi tout un quota de gens qui sont dits cotisants solidaires, et donc qui sont trop petits pour pouvoir être reconnus vraiment comme agriculteurs et qui ne peuvent pas voter aux élections. Donc il y a tout un tas de choses qui se superposent, qui vont invisibiliser des gens et qui vont faire en sorte que eux vont moins pouvoir porter des revendications, et eux n'ont pas les capacités de blocage, parce que tout à l'heure tu parlais du pont de Cheviré. Les tracteurs qui bloquaient le pont de Cheviré, c'est pas les tracteurs des gros conventionnels dont parlait Amélia, ou même des moyens conventionnels dont parlait Amélia. C'est juste, c'est la différence entre une Twingo et un semi-remorque.
0: C'est vrai qu'une bastonnée plateuse est plus compliqué.
5: Je caricature, non, il bloque pas.
1: Ah non, mais t'as raison, oui.
5: Mais c'est peut-être pas une Twingo et un semi-remorque, mais c'est bien une Twingo et un SUV, quoi. On bloque pas pareil. Donc il y a tout ça qui se superpose. Et avec en plus un climat effectivement de backlash écologique qui rend certains discours difficilement audibles. Et je rejoins, on avait l'air d'être un peu opposé avec Amélia en début d'émission sur la question des cadrages normes environnementales. Et effectivement, il y a eu une écologisation de la gouvernance, notamment de la gouvernance européenne de l'agriculture, mais avec une vision très technosolutionniste et effectivement complètement ubuesque et contradictoire avec d'autres injonctions qui sont faites par ailleurs aux agriculteurs et qui donne une impossibilité de sortir à travers cette vision très technocratique de l'écologie. Parce qu'il y a aussi plusieurs, en fait, je pense qu'il ne faut pas rester dans l'idée qu'il y aurait une seule façon d'envisager l'écologie, une seule façon d'envisager les revendications environnementales, et que quelque part, je pense que même la FNSEA, même M. Darmanin, ils imaginent avoir des idées écologiques. On n'est pas d'accord que c'est de l'écologie, mais eux, à un certain point, sont aussi convaincus, en tout cas les agriculteurs sont concernés par ces questions environnementales, ça c'est certain. Et donc il ne faut pas dire qu'il y a une un monopole de l'écologie quelque part. Il y a juste des visions écologiques du monde qui s'affrontent. Bon, j'essaie de répondre quand même à la question parce que j'ai beaucoup digressé. Si on revient sur ce qu'on disait tout à l'heure sur les inégalités, le fait qu'il y en a certains qui accaparent des ressources, que ce soit des aides de la PAC, mais on a aussi parlé d'eau, on peut parler de terre aussi, même si on n'en a pas parlé beaucoup aujourd'hui. En fait, l'enjeu, si on veut que des forces de gauche paysanne, notamment la CONF, mais toutes forces de gauche paysanne, puissent à un moment parler, il va falloir remettre de la conflictualité de classe à l'intérieur de l'agriculture, à deux endroits. Donc, je l'ai dit sur la question des salariés, puisque là, on a des salariés qui sont dans le syndrome de Stockholm avec leur patron et qui viennent soutenir leur patron, ce qui est quand même assez incroyable. Il n'y a pas beaucoup de groupes de salariés qui font ça, qui vont manifester en soutien à leur patron. Entre agriculteurs eux-mêmes, entre effectivement une élite qui est parfaitement bourgeoise, avec mon camarade Aimé Paris, on parle maintenant d'agribourgeoisie, vraiment, c'est une classe sociale en elle-même, et qui fait face à des travailleurs pauvres, précarisés, prolétarisés, indépendants, agriculteurs, paysans. Un des enjeux, aujourd'hui on n'a pas réussi, je donne de leçons à personne, et certainement pas à la CONF qui fait tout ce qu'elle peut dans ce sens-là, mais une des pistes, je pense, c'est de remettre de la conflictualité de classe là, et de montrer qu'il y a exploitation, domination au sein du monde agricole, et donc de resolidariser des groupes au-delà de cette unité agricole, factice, qui fait que en fait, les petits sont instrumentalisés par les gros.
0: D'ailleurs,
5: c'est quand même vraiment ce qui se passe.
0: Ouais, tu parles de ça aussi, mais peut-être qu'il y a aussi des différences entre les différents modèles de régionaux et nationaux d'agriculture qui en fait sont même en concurrence dans la production, dans la distribution, qui sont assez différents. C'est-à-dire que au sein de, il y a eu peut-être une territorialisation de cette lutte de classe, peut-être que tu voudrais remettre en. Pas forcément.
5: Pas parce qu'en fait, cette agriculture aujourd'hui, elle est déterritorialisée, elle est organisée en filières. Elle n'est pas si déterritorialisée que ça. Je vais faire taper sur les doigts par Amélia, elle aura raison. Il y a des logiques territoriales qui sont très importantes, mais c'est quand même organisé par filières. Et je pense que c'est. Alors peut-être que dans des zones de montagne, dans des zones plus pauvres, ça se joue un peu différemment. Et d'ailleurs, là où la coordination rurale gagne le plus de voix, c'est dans ce qu'on appelle les zones intermédiaires, donc des zones de terre moyennement productives. Voilà, c'est un peu les moyens conventionnels dont parlait Amélia juste avant. Mais je pense que ça se joue partout, ça se joue vraiment partout sur le territoire, peut-être à des échelles un peu moindres, mais ça se joue, ça se joue partout sur le territoire. Donc, je pense que ça peut rester une boussole pour tous nos mouvements à ce stade. Ensuite, le deuxième point, et ça a aussi été dit au début de l'émission, c'est que dans les années 60, même dès la fin de la Seconde Guerre mondiale, il y a une vision sociale très forte de ce que devrait devenir l'agriculture, et il y a un alignement entre des élites syndicales et des politiques publiques et l'État
1: pour transformer l'agriculture. Et une base
5: Une base, mais là-bas, il y a toute une base qui est aussi très contre et qui se fait complètement désinguer. Mais il y a une base, et notamment la jeunesse, les jeunesses agricoles chrétiennes sont embarquées et embarquent une nouvelle génération d'agriculteurs là-dedans. Et alors, pas pour dire qu'il faut de nouveau que ça soit l'État qui d'en haut impose une vision, parce que je rejoins ce que disait Amélia sur le fait que on n'a pas laissé le choix de leur propre écologisation aux agriculteurs, et ça, c'est un vrai problème. Mais néanmoins, il y a quelque chose à imaginer d'un nouveau contrat social, et là, malgré tout, la Confédération paysanne fait un vrai travail de fond, de dialogue avec la société. Et d'acceptation que c'est pas 1% de la population qui va décider pour la production, l'alimentation et la gestion de 50% du territoire. Hein, l'État agricole, c'est 50% du territoire. Et que donc, il y a des relations avec d'autres groupes sociaux à faire et qu'on ne peut pas être les seuls à décider. Et ça, je pense que la Confédération paysanne est quand même vraiment dans le juste là-dessus. Et quand on arrive à porter médiatiquement des choses, je pense notamment à ce qui s'est passé autour de la loi Duplomb, on voit qu'on est quand même capable d'avoir une mobilisation massive, société civile, non agricole et agricole, main dans la main, et de porter des messages qui sont extrêmement impactants en termes de communication, qui arrivent à crever le plafond médiatique et à vraiment venir dire des choses. Et donc, c'est peut-être là-dessus qu'il faut aussi approfondir sur la capacité à trouver les messages qui vont crever le plafond médiatique dans la mesure où on n'a pas d'alternative à ça. Et donc ces images de Fleur Breteau en train de pointer les parlementaires du doigt avec son crâne rasé, ça c'est fort. Et dans une collaboration voilà, très, très importante entre la société civile et les agriculteurs, en tout cas, et des agriculteurs, en ne stigmatisant jamais les agriculteurs. Et en fait, l'idée c'est de proposer une vraie vision à l'échelle de ce qu'a pu être celle de la modernisation agricole, d'arriver à avoir un contrat de société entre cette société civile et les agriculteurs. Et aujourd'hui, on n'arrive pas encore à trouver ce moyen d'embarquer.
0: Parce que pour toi, peut-être Amélia, dans ce que on peut voir et lire un peu, on a l'impression quand même d'une sorte presque d'un blocage anthropologique entre finalement, vu la part des agriculteurs, ne reste plus que les survivants de la modernisation, qui justement sont fortement rétifs à ce nouveau contrat social qui pourrait être porté. Est-ce que toi, tu vois les possibilités d'une possibilité anthropologique de cette transformation ? Peut-être grosse question pour la fin, mais en fait, à chaque fois, je trouve qu'on est bloqué par ça, quoi.
1: Bah en fait, je ne sais pas d'où vous tenez qu'ils sont rétifs. C'est ça le truc.
0: Non, justement, c'est l'hypothèse du... Non, ce que je veux dire, c'est que c'est l'hypothèse du survivant, ça que je veux dire, quoi. Il ne resterait plus que cela.
1: Ouais, mais le truc, c'est que... Enfin, moi, Moi, le résultat, je pense, un des résultats quand même assez importants de mon travail, de ma thèse, c'est que moi, j'ai quand même vu... en fait, le fait de dire que si on donne les moyens aux agriculteurs de s'écologiser, ils le feront avec grand plaisir, je ne le dis pas... c'est eux-mêmes qui disent ça et qui ont beaucoup de réflexivité par rapport à ça. Et en fait, je pense qu'ils sont vachement en attente de ce nouveau contrat social avec toute la force et la puissance qu'ils pouvaient avoir, parce que bien sûr qu'ils sont nostalgiques de ces temps passés, de fierté, de fierté rurale, de fierté paysanne, de devenir les modernes. Et donc en fait, ils sont. Enfin.
0: Pour toi, il y a une possibilité anthropologique, quoi.
1: Bah complètement.
0: Ok.
1: Moi, franchement, complètement. Et je pense que c'est très intéressant ce qu'a réussi à faire la Confédération paysanne de surmonter cette division permanente de l'urbain et le rural que cultive en fait le syndicalisme agricole depuis la Seconde Guerre mondiale. Donc, ce que la Confédération paysanne ait réussi à faire ça, c'est vraiment très intéressant, et à construire des alliances comme ça au-delà du monde agricole, c'est superbe. Maintenant, quelque part, ils en pâtissent, ils en font les frais, puisque au sein du milieu agricole, ils sont décrédibilisés. Ouais. Et du coup, quelque part, ils ont du travail à faire sur reconquérir le milieu duquel ils viennent, quoi. C'est un élargissement encore, en fait. Il y a eu un premier élargissement vers la société, voilà. Et en fait, quelque part, il faut retourner vers le milieu agricole voilà. Mais moi, je pense que, c'est pas pour donner un sorte de... En anglais, on dit « redemptive twist », le petit mot de l'espoir de la fin, parce que... Mais je pense sincèrement que les agriculteurs sont prêts à prendre le... si on leur en donne les moyens. Voilà.
0: Eh bien, très bien, très bien. Je propose qu'on continue cette émission et qu'on la clôture après. Eh bien, « Introduction to escapism, almost no one can have my love ».

0: Vous êtes toujours sur Fréquence Paris Pluriel sur le 106.3 FM. C'est toujours l'émission concernant eh bien, les mouvements et les mobilisations agricoles récentes. Et pour finir, une petite captation qu'on a fait, une interview qu'on a faite de Jean-Luc qui est faucheur volontaire et qui nous explique la réintroduction de certaines substances récemment par décret et de leur signification à la fois en termes d'environnement et politiquement. Je suis avec Jean-Luc qui est membre de la Confédération paysanne faucheur volontaire. Tu suis beaucoup ces affaires de produits phytosanitaires et de leur autorisation, interdiction. Et là, il y a eu ces dernières années une dynamique qui était plutôt à réautoriser des produits qui ne l'étaient pas par les lois successives du plomb et aussi par des décrets. Est-ce que tu saurais faire un peu un point sur ces réautorisations, là où on en est ?
1: Déjà, il faut savoir que un produit phytosanitaire utilisable, un produit commercial, il faut qu'il soit autorisé par l'ANSES au niveau français. Sauf qu'il ne peut être autorisé au niveau français que s'il fait partie d'une liste, que s'il contient une substance active qui fait partie d'une liste qui a été validée au niveau européen par l'EFSA. Normalement, on ne peut pas, c'est la règle, c'est la loi, on ne peut pas, en France, même d'ailleurs en Europe, commercialiser un produit commercial, comme par exemple ça pourrait être le Roundup ou qui contient du glyphosate. Par exemple, on ne peut pas autoriser en France le Roundup, si sa substance active, le glyphosate, n'a pas été autorisée au niveau européen. Et autoriser, ça veut dire avoir subi des évaluations, qui sont souvent faites par les firmes, donc qui n'ont pas forcément une validité 100%. Donc, par rapport à ça, il y avait la loi du plomb l'année dernière où l'acétamipride était encore autorisé au niveau européen. Par contre, avait été retiré des autorisations françaises. Donc la loi du plomb avait réautorisé.
0: On est d'accord que l'acétamipride, c'était le fameux pesticide extrêmement nocif pour les abeilles. C'est ça qu'on le remette un peu dans sa fonction. C'est que c'était les apiculteurs qui s'en étaient beaucoup plaints, c'est ça hein.
1: Oui, en fait, ça fait partie de ces produits qui enrobent les semences, qu'on met en enrobage de semences. On ne l'applique pas en pulvérisation sur la terre ou sur les plantes. C'est en enrobage de semences. Et souvent, ce sont des néonicotinoïdes qui sont tueuses d'abeilles.
0: Ça, c'était un peu la victoire du point de vue des produits phyto de la loi du plomb. Et sauf que ce que tu dis, c'est qu'après, par décret, il y a plein d'autres choses qui ont été réautorisées, réintroduites.
1: Oui, alors déjà, la loi du plomb, ils ont repensé à une loi du plomb 2 où ils voulaient réintroduire encore une fois l'acétamipride puisque le Conseil constitutionnel l'avait, ou le Conseil d'État, je ne sais plus, avait invalidé cette partie-là. Dans la loi du plomb, ils avaient même réajouté un autre produit utilisable sur pommier, je ne me souviens plus le nom. Donc je ne sais pas trop où ça en est aujourd'hui, parce qu'il y a aussi la loi d'urgence agricole dans laquelle il y a des histoires de pesticides qui sont en cours. Et il me semble, mais ça, je ne sais pas, que dans cette loi d'urgence, il y a tellement eu de mouvements autour de la

0: Tammy Print, que je crois bien qu'ils ne l'ont pas réintégré. Mais en tout cas, il y a autre chose qui s'est passée très récemment, c'est que le ministre, donc la ministre de l'Agriculture, Genevard, a, pour faire plaisir aux agriculteurs de la FNSEA et de la Confédération et de la Coordination Rurale, a publié une liste d'une cinquantaine de pesticides qui avaient été interdits récemment ou plus, d'une manière plus lointaine. Donc a pondu un décret ministériel pour réautoriser une cinquantaine de pesticides. Parmi ces pesticides, il y a des pesticides qui sont toujours autorisés. Il y a des pesticides qui contiennent des substances actives toujours autorisées au niveau de l'Union européenne, mais qui ne l'étaient plus en France. Il y a des substances actives qui n'étaient plus autorisées au niveau européen. Et il y a ces substances actives qui n'avaient pas encore été autorisées ni évaluées, comme par exemple le dimpropyridase, qui est un insecticide fabriqué par BASF, que nous, les faucheurs volontaires, on avait trouvé, qu'on avait découvert chez BASF à côté de Lyon, là, au mois de juin 2025. Et un pesticide qui n'est toujours pas autorisé au niveau européen. Et la ministre se permet d'autoriser en France pour une dérogation de 120 jours. Enfin, quand on dit dérogation de 120 jours, c'est pour l'année, parce que, en fait, c'est pendant ces 120 jours que se font les traitements concernés par ces produits. Donc, autoriser des produits qui sont toujours interdits au niveau de l'Union européenne, quoi. Donc, ils n'ont pas été évalués. Voilà, c'est une aberration. Alors, bon, je sais pas, on va peut-être passer...
1: Une dernière question, c'était l'idée que toi, ce que tu dis, c'est que parmi ces produits, en fait, il y en aurait plein d'autres qui, en fait, sont toujours actifs et que cette liste, elle est un peu accessoire au sens où il y a des choses dangereuses dedans qu'il ne faut pas faire, mais que par ailleurs, il y avait d'autres moyens. C'est-à-dire que les agriculteurs ont toujours, ceux qui le souhaitent, une capacité de traiter qui est toujours très très forte. C'est-à-dire qu'en fait, que cette liste soit publiée ou pas, est-ce que ça change beaucoup la question des traitements de leur point de vue ?
0: Je crois que ça fait surtout plaisir aux agriculteurs productivistes qui sont dans ce système agricole qui les mène droit au mur d'ailleurs, hein, parce que c'est des produits qui sont, sans parler du système par lui-même qui est nocif, ne serait-ce que la question de l'utilisation des pesticides avec tous les impacts qu'il y a sur la santé, sur l'environnement, sur la biodiversité, c'est des catastrophes, c'est l'utilisation de ces produits-là. Donc c'était vraiment pour faire plaisir aux tenants de ce système qui nous mène droit dans le mur et qui fait que les paysans disparaissent et qui fait que le revenu, on est toujours sujet à la concurrence, etc. On a une liste de produits autorisables en France. Il y a un index phytosanitaire, c'est une vraie bible. Il y a, je sais pas combien de pages, 500 pages. Je crois que si vraiment ils veulent lutter contre un puceron, ils ont la capacité de trouver le produit sans être obligés d'aller chercher dans des pesticides interdits. Et sur la question des pesticides interdits, nous, en tant que Confédération paysanne, on avait suivi le procès de Marseille, parce qu'on était, partie civile. Le procès de Marseille, donc, où il y a eu des condamnations très très lourdes pour des grosses entreprises du Sud qui ont utilisé une cinquantaine de pesticides interdits en Europe, fabriqués en Espagne, dont notamment le roi de la salade, le roi du melon, des gens qui ont 2000 hectares de maraîchage et de fruits, qui vendent à grands frais, qui vendent à Carrefour. Là aussi, on est allé chez Grand Frais pour dire, ben voilà, pendant 4 ans, vous avez consommé des produits, des salades qui ont été produites par ces gens-là, avec un label HVE, en plus, sans le savoir, sans savoir que c'était utile, que c'était produit avec des pesticides interdits. Voilà. Donc, tout est lié, en fait.
1: Et pour toi, cette liste, du coup, c'était quasiment, en tout cas, une prise de guerre pour la coordination rurale et la FNSEA pour dire on est les meilleurs qui peuvent réobtenir auprès du ministère des listes. C'est quoi? C'est une prise de guerre? Qu'est-ce qui s'est joué?
0: Non, mais moi je crois que la ministre, elle a dû consulter aller dans les bureaux de la FNSEA, de la coordination, leur dire bon ben voilà, qu'est-ce que vous pensez qu'on peut réautoriser, qu'est-ce qu'on peut mettre comme dérogation. Ils ont dû avoir une liste de produits, et puis elle a dû consulter ses services. On dit ben voilà, de toute façon c'est 120 jours. En fait, c'était vraiment bon pour que les. C'est vrai que dans les campagnes, aujourd'hui, il y a une espèce de discours, ces putains d'écolos nous emmerdent, ils nous empêchent de travailler. voilà, donc là c'était vraiment pour leur faire plaisir.
1: Et pour toi cette liste, elle va être reconduite ou
0: Aucune idée, hein. Aucune idée. Aujourd'hui là on est sur justement, on essayer de combler les trous de la raquette parce qu'il y a encore d'autres problèmes. Il y a eu un acquis cette semaine. Le groupe LFI de l'Assemblée nationale, ils ont réussi à obtenir que tous les produits alimentaires, semences, enfin n'importe quel produit d'importation contenant des substances actives interdites en Europe ne puissent pas être importés. Je ne sais pas comment ils vont faire parce qu'ils n'arrivent déjà pas à faire des contrôles. Mais bon, en tout cas, ce truc-là, il est voté. Je ne sais pas si ça passera au Sénat, je ne sais pas si ça passera au niveau européen. Il paraît que c'est contraire à la législation européenne. Bon, mais il n'empêche qu'aujourd'hui, donc on va refuser, ce qui est normal, ces produits importés, mais on continue chez BASF à Genève, par exemple, à fabriquer des pesticides interdits qui sont vendus au Brésil et qui vont nous revenir sous forme de denrées. Donc il faut qu'on soit logique sur toute la ligne. Donc là, on se bagarre un peu sur tous les fronts. Nous, on se bagarre sur la question des pesticides interdits, donc on va essayer de les découvrir chez les firmes. Bon, à Rouen, on était 500 avec les soulèvements de la terre, cancer colère et compagnie, où on a découvert aussi du fipronil, des centaines de tonnes de fipronil. C'est interdit en Europe. C'est interdit en Europe depuis 10 ans. Ils continuent à fabriquer ça et à l'exporter dans le monde entier.
1: Bah, merci bien. Est-ce que si l'un ou l'autre de vous a eu le temps d'écouter cette vignette, s'il a un petit commentaire à faire, est-ce que ça apporte vraiment une réponse à ce qui s'est, tu vois, aux revendications, ou est-ce que c'est encore autre chose ?
2: Moi, j'étais quand même assez marquée, et je pense qu'on était nombreux et nombreuses. Enfin, moi, j'avais jamais entendu parler, enfin sur toute la période des blocages à Quimper, les manifestations auxquelles j'ai assisté. On n'a jamais parlé de ce qui s'est ensuite joué sur les, je sais même plus les termes scientifiques
1: Ces pesticides interdits.
2: Sur les pesticides interdits, on n'en a pas. Moi, j'en ai pas parlé une seule fois avec les gens sur les blocages.
1: Pour toi, ça répond un peu à côté.
2: C'est devenu complètement le sujet. Ça a occupé tout l'espace médiatique, alors que moi, je j'en ai pas discuté une seule fois avec les gens qui étaient sur le terrain.
1: Ouais, c'est intéressant ça.
2: Après bon, on est sur des éleveurs de l'Ouest.
1: Oui, bien sûr. Oui, oui.
2: Donc il y a des réalités.
1: Toi, Tanguy, t'as quelque chose à un petit commentaire sur cette interview de Jean-Luc et Faucheur?
3: Alors sur l'interview, non, il maîtrise bien mieux son sujet que moi, donc j'aurais vraiment de la peine à ajouter quoi que ce soit. Par contre, je pense que ce que ça montre en creux, c'est les problèmes en fait de politique publique qui essaye de traiter les choses par le petit bout de la lorgnette, et l'enjeu autour de ce qu'il dit, c'est qu'en gros, le mot d'ordre, c'est pas d'interdiction sans solution. Et quand on dit solution, ça veut dire trouver une molécule qui a les mêmes effets, mais qui n'est pas nocive pour l'environnement ou pour la santé. Or, en fait, c'est impossible parce que ces molécules, elles sont efficaces justement parce qu'elles sont nocives contre la vie, que ce soit la vie humaine ou d'autres formes de vivant. Et donc, en fait, hors capacité à faire des changements systémiques, à remettre de la diversité dans les territoires et pas juste à spécialiser les territoires sur telle ou telle production, faire à l'intérieur des champs des rotations, enfin à adopter tout un tas de pratiques qui permettent en fait de prévenir des ravageurs, d'avoir des espaces non productifs mais qui sont en fait extrêmement productifs quand on les a, et ben c'est pas possible. Donc en fait ce narratif pas d'interdiction si pas de solution, c'est un narratif du there is no alternative,
1: parce qu'on reste dans le cadre attendu d'une agriculture moderne et chimique, quoi. C'est ça le...
3: et pour reboucler sur ce que disait Amélia à la fin, on est typiquement dans le truc que tant qu'on va rester là-dedans, évidemment qu'on va pas réussir à embarquer une majorité des agriculteurs. Ils ne vont pas croire au changement. Ils savent qu'ils sont bloqués, et donc bloqués pour bloquer, ben ils vont aller vers les solutions du cadre qu'on leur donne. Si on ouvre le cadre, tout devient possible, et des alliances qui semblent complètement inimaginables aujourd'hui deviendront possibles demain.
1: Eh ben, merci bien à tous les deux. Je propose qu'on se quitte sur cette note d'une perspective positive concernant la question agricole. On aurait encore, je pense, 15 000 autres choses à dire. Mais bon, par ailleurs, il y a deux choses. C'est que d'une, je pense qu'on n'est pas à la fin du cycle de mobilisation agricole. Du coup, on aura probablement d'autres occasions d'en rediscuter. Et que par ailleurs, il va y avoir une actualité de sortie dont on essaiera de se faire l'écho.
2: Que je peux juste dire qu'il y aura, on organise avec des collègues un colloque en janvier 2027, où on invite des chercheurs de toute l'Europe pour comparer nos données et sur les mobilisations agricoles au niveau européen. Et je pense que ça va être l'occasion d'échanger, d'en savoir plus sur ce mouvement européen. Donc, voilà.
1: Bah oui, c'est-à-dire que c'est ouvert au public, c'est ça ?
2: Oui, bien sûr. Et
1: très bien, on relaiera alors. Très bien, on relaiera. Et puis peut-être même, on pourra d'une façon ou d'une autre s'en faire écho à la radio. Eh bien, merci bien à vous. On va essayer de continuer à suivre ces questions agricoles qui, en fait, à Zoom Écologie, on pense, c'est un peu parmi nos hypothèses, que c'est là que se jouent beaucoup de choses de notre futur, de la possibilité d'un futur vivable et désirable. Et donc voilà, on va continuer à suivre ceci. On vous remercie bien tous les deux pour votre disponibilité et la qualité de vos propositions et de vos analyses. Et puis on vous souhaite un bon été, puisque c'était la dernière de Zoom Écologie, en tout cas pour notre équipe, et pour celle du temps est bon. Et puis on vous souhaite un bon été, et on vous retrouve à la rentrée sur les ondes de Fréquence Paris Pluriel.
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quelques morceaux, on a une cassette en préparation, on a des petits goodies là-bas si ça vous a plu. Et merci à vous d'être là.

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1: Coucou les bébés, coucou les grosses, hein? Comment vous allez? Vous allez bien? Alors là, comme vous pouvez le voir, je suis en train de mariner ma viande. Devinez ce que je veux faire. Vous savez quoi? Je viens de constater que ça fait bientôt, je ne sais pas combien d'années, depuis que je suis mariée avec Loulou, depuis mes 17 ans, je mange du riz. Oui, j'en ai marre tous les jours, le riz, le matin le riz, le midi le riz, le soir le riz, toute ma vie c'est le riz parfumé, le riz long. Quand tu es avec un homme pauvre, un homme radin, un homme qui est dans la galère, tu te retrouves à manger du riz parfumé matin, midi et soir. Nous tous les jours on mange du riz, tout ce qui change c'est la sauce. Donc là je fais encore une fois une nouvelle sauce, mais ça reste toujours le, la base reste toujours le riz, voilà. Donc j'ai vu tout ce que j'ai mis dedans, mes petites épices et tout et tout. Là, là du coup, je me dis, je trouve mon poulet, regardez mes poulets comme ils sont bien grillés, que je suis bien grillé comme moi et mon corps. Enfin, là, je mets un peu de nocos, je laisse frire tranquillement. Là, je mets les pâtes, je remets les pâtes. Alors ça, c'est des pâtes africaines, d'accord? Nous, les Africains, on fait comme ça nos pâtes, ok? Et même les Maghrébins, ils font comme ça leur pâte. Donc, je ne veux rien entendre là. J'attends d'abord que l'eau chauffe. Ça, ça reste entre vous et moi. Ah oui, le poulet, je l'avais oublié dans le tiroir. Là, je mets mes assaisonnements. J'en mets un tout petit peu. Très peu. Un pincé. Les doigts de fée ou là. Les doigts de fée. Par contre, je vais juste vous poser une question. Pourquoi vous êtes gros? Non. Pourquoi vous êtes en surpoids? Parce que si vous écoutez mes conseils que vous mangez comme moi, vous ne devez pas être en surpoids. Pourquoi vous êtes en surpoids? Je ne me moque pas de votre surpoids, mais pourquoi vous êtes en surpoids? Bref, en tout cas, vous avez vu mes pâtes, comment ça donne envie, comment ça a l'air bon.

0: Vous êtes là, vous dites, ah ouais, c'est pas quoi, mais au moins, ah ouais, elle cuisine tous les jours. Je suis une femme mariable. Je suis une femme respectable. Je suis une femme digne. Je suis une femme exemplaire. Et je vous apprends à être exemplaire comme moi. Je vous apprends à être des vraies femmes qui peuvent cuisiner tous les jours pour leur mari. Vous parlez de moi, mais il y en a qui ne savent pas cuisiner. Il y en a qui ne font pas à manger tous les jours. Il y en a, ils vont toujours acheter pizza, McDo, burger, grec, kebab. Vous regardez comment je cuisine. Là, je mets les légumes et tout, parce que je ne veux pas que mon loulou prenne du poids. Je pense à sa santé mentale, sa santé physique et sa santé, voilà, vous voyez quoi. Donc, du coup, je lui fais des bons repas qui me met en pleine forme, qui l'évite, qu'il soit en surpoids comme vous. Donc là, je fais une petite no cost, voilà, avec mes petites épices, pas beaucoup, un tout petit peu, très léger, très, très léger. J'ai les doigts très légers et très fins. Donc, on va doucement par doucement, mollo par mollo. Les femmes, franchement, prenez exemple pour moi. Non, il n'y a pas de femme comme moi. Comme il a dit mon mari, je suis la maman de toutes les femmes. Oui, c'est moi la reine-mère des femmes. Donc, prenez exemple. En tout cas, je vous montre ça, vous mélangez, vous laissez bien. Regardez comment je... Coucou les yéyis, coucou les grands porcs. Donc là, c'est prêt pour mon locos. Encore une fois, les Sénégalais, on a déjà eu ces débats, je ne veux pas. Voilà, vous connaissez, voilà. Donc là, je fais du no-cost pour tout le monde. No-cost international, no-cost à tout pays, ok, toute tradition. Donc voilà, je vous ai dit, même les Français font du no-cost quand ils font des tartiflettes. Donc voilà. Donc là, du coup, mes épinards, je les ai bouillis. Là, je mets de l'huile de palme. Regardez comment je mets. Oh là là, mes doigts, vraiment des doigts de cuisine. Là, je fais griller la viande. Je mets un peu de no-cost. Oh là là là là, je laisse griller. Ah ouais, non mais tu es prof. Yeah! Là, je mets mon saka. Ça a l'air bon. Les gros, vous n'allez pas manger ça. Là, je laisse cuire tranquillement, mijoter tranquillement. Je rajoute mon petit piment au côté des... Ah, piquant. Ensuite, je rajoute de l'huile de palme. Regardez, voilà.
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3: Alors là, comme vous pouvez le voir, waouh, j'ai du bois, c'est quoi les ingrédients? On va rajouter ça pour ajouter le petit côté croustillant. J'ai pas de chips, mais on fait les courses demain. Demain, c'est les courses. Demain, c'est les courses. Alors là, il faut savoir qu'il est 4h du matin. On est samedi, le 21. Donc voilà, voilà. Ouh, ça dégouline. Oh là là là là là là. J'aime trop les oignons fûts. Regardez les oignons fûts dedans. Oh là là là là là là. Bismillah. Là, on m'a barré qu'elle a fleur avec une rabise. Je vous jure, c'est tellement bon. En fait, vous pouvez pas comprendre. Il faut goûter pour le comprendre. C'est du bien.
4: J'ai fait des courses et j'ai hâte de vous montrer mes courses. Tout d'abord, je commence par ça. J'ai acheté ça. Ok. J'ai même pas de place pour le mettre. Ensuite, j'ai acheté ça, ça et ça. Ok. Oh là là, c'est tout mes affaires. Ensuite, j'ai acheté. Je sais pas ce que c'est. Dadarija. J'ai acheté ça. Ensuite, j'ai acheté ça. J'ai acheté ça. J'ai acheté ça. Ça, c'est au congélateur. Du coup, je les mets direct en fait, les billets. Je n'étais même pas au courant qu'il fallait les mettre au congélateur en fait. Ça me saoule. Je ne savais pas du tout. Là, j'ai sorti la viande. La bonne viande de l'eau aussi. Ça m'a bien

Là, moi, j'ai pris une boisson. Ça fait ça ici. Alors, ça, c'est pour le loup. Tiens, ça, c'est tes frites, le loup. Il y en a beaucoup qui sont renversés. Hein. Tiens. Ensuite, ça, c'est ton burger. Et tout le reste, c'est à moi. Ça, c'est à moi. Je commence par ça. Mes frites qui sont là, j'ai pris des frites au cheddar. Lui, il n'a pas été intelligent de prendre comme moi. Ce soir, il y a des pierres, sinon je vais les chercher. Regardez, j'ai pris quoi? Alors, hibernon. Je vais mettre du sauce qui est au maillot. Ah, c'est chaud. Là, les frites sont pas bien cuits ou quoi? Je veux juste regarder. Ah, c'est hyper bon. Donc, ça fait alors, moi, je prends ça. Je vous montre comment je prends. Je prends ça. Ça, hein. Donc, ça et ça, vous avez vu, lui il a pris un gros burger, moi j'ai pris des petits. On commence par le premier. Oh, je vais pas le prendre sur le parcours. J'aime pas le pommeau.

0: Coucou les bébés, j'espère que vous allez bien. Moi je vais super méga bien. Alors je suis contente, je suis ravie, je suis excitée de vous parler. Oui, j'ai une surprise pour vous. Et oui. 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Pour vous, mes bibiches, oui, pour vous. Regardez comment votre bibiche mondiale est pour ça, vous, franchement. 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Où il y a tout. Mais quand je vous dis tout, il y a vraiment tout. Attendez, faisons une pause. 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Alors, du coup, les bûches, on regarde avec Loulou. Elle arrive et là, en fait, regardez, elle a marqué quoi. En gros, c'est comme ça. Voilà ce qu'ils nous ont donné. Voilà. Là, on fait le tour. Montre le bleu que tu as vu. Donc voilà. Ils ont écrit. Donc ils ont dit de faire le tour. Il n'y a rien qui change hein, pour le coup. Je vois rien de nouveau. Bon, lui, regarde les aspirateurs. Je suis toujours pas allé au buffet. Hein. Je vais aller vous présenter le buffet. Voilà le buffet. Donc voilà, regardez le buffet. Là, non. En fait, le buffet, genre, c'est pas trop intéressant. Il y a beaucoup d'alcool, en fait.
1: On peut pas en mettre beaucoup parce que j'en ai pas beaucoup. On aurait pu mettre des cheveux, on aurait pu mettre de la poussière. Attendez, je vais faire une petite vidéo. Ça vous dérange pas?
0: Alors les bibis, je suis un truc de ouf. Au moins on a du chocolat. J'ai envie d'être congolaise. Mohamed.
2: Oui.
0: J'ai envie d'être congolaise aujourd'hui.
2: Congolais?
0: Oui, congolaise.
2: Vas-y, je te ramène au Congo.
0: Sérieux?
2: Ouais.
0: Pour de vrai?
2: Ouais.
0: Tout.
2: Le bâton de
0: bas. Let's go. Je suis congolaise. On y va. Là, du coup, on commence par la coiffure de Loulou. Et il demanda à Loulou pourquoi il fait toujours des coiffures bizarres. Oui, là, je me suis dit, bon, je vais aller au Congo et tout. Regardez. Oui. Bon, je suis habillée congolaise, j'aime bien et tout. Je passe ma commande. Là, je vais aller m'installer et tout ça. Voilà. Je suis trop, trop contente. Et non, regardez les congolais. Bon, un peu serré, je vais pas vous mentir. Mais regardez, là, c'est comme il est petit. Regardez, c'est ta petite assiette.

Regardez. Regardez comment l'assiette, il est... Regarde tellement la taille de l'assiette. Non, je peux pas. Je vais même pas le manger même. Moi, manger ça, pff, je vais jamais finir ça. C'est trop. C'est trop, trop même. Je suis trop fâchée, je mangerai pas. Vous me prenez pour qui? Je veux pas manger. Regardez bien la vidéo jusqu'au bout. Moi, si vous mangez, vous dites Awa. Non, Awa, t'es hypocrite. Si vous voyez que j'ai fini l'assiette, vous dites Awa, t'es hypocrite. Ah, oui, c'est vrai. J'avais oublié. C'est pas moi qui a fini l'assiette, hein? Je n'aimais pas, je faisais semblant. Ah, ah oui. Du coup, les bébés, je vous laisse, hein, ok? Bonne journée à vous. Bon, ça, j'ai bu, c'était par respect.

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0: obésité morbide, vous allez bien, les obèses? Enfin bref, les bibiches. Du coup, là, il est actuellement 3h du matin. J'ai comment vous dire que j'ai faim? C'est la faim qui me réveille. En plus, je suis en décalé. Je souffre. Franchement, le lit fait la tête comme si vous, vos maris, se lèvent à 3h du matin pour aller vous donner à manger. Genre, n'importe quel mari responsable qui aime sa femme, je suis désolé, tu te lèves à 3h du matin. Même si c'est à 2h du matin, tu te lèves de ton sommeil pour aller lui chercher de la bouffe. C'est impératif, c'est important, c'est essentiel, c'est... Je viens d'arriver devant la maison, je viens de rentrer, lui il est à la maison, je lui ai fait une petite surprise, c'est un peu une chauffante, donc du coup, là j'ai sonné, il m'a pas encore vu, donc là j'ai sonné, let's go. Là j'ai sonné, on attend. Là j'ai sonné. Et là on attend. Allô?
1: Oui?
0: Tu peux ouvrir s'il te plaît?
1: Ouvert.
0: Là c'est bon, il m'a dit que c'était ouvert, donc là je suis arrivé. Je suis un peu stressé. Est-ce que...
2: Ouais. Qu'est-ce que tu fais avant ton compte? Qu'est-ce que tu veux?
0: Ben, je viens d'arriver. Tu me trouves comment?
2: T'es super, super belle.
0: T'es sérieux, là?
2: Mais t'es incroyable, là, je te jure. C'est très très bon.
0: Tiens, je te remets un cadeau.
2: Ça, c'est bon, ça?
0: Ouais. Bah, vas-y, déballe.
2: Qu'est-ce qu'il y a?
0: Tu dis même pas, je suis belle et tout, j'en arrive. Hein, je suis grave blessé pour de vrai, vrai, vrai.
2: Super, super malade.
0: Je m'en fous, je m'en fous. C'est grave.
2: Je commence par le carton déjà. Waouh. C'est quoi ça?
0: C'est pour que tu puisses plaquer mes cheveux avec, c'est un peigne chauffant.
2: Mais c'est super beau.
0: Ouais. Wow. Vas-y, regarde tes autres cadeaux.
2: Ça, c'est pour toi, ça, non?
0: Tous les cadeaux qu'il y a là, c'est pour toi, pour que tu m'aides à devenir encore plus belle. Bon, là, je porte les fossiles, mais voilà.
2: Ça,
0: c'est ma bouteille d'eau. Ça, c'est de la mousse pour que tu puisses plaquer mes cheveux.
2: Ouais, c'est super bien.
0: Ça, c'est pour que la laisse elle devienne transparente pour que tu puisses sortir mes cheveux.
2: C'est super.
0: Ça, c'est pour plaquer.
2: Ouais, c'est super bien aussi.
0: Ça, c'est de la colle parce que j'en avais plus.
2: T'en as des cadeaux pour moi ou c'était pour toi?
0: Voilà. T'es content tes cadeaux?
2: Bravo!

0: Pourquoi t'as déjà tu te calmes parce que t'en auras pas pour commencer. Hein? Pourquoi ta crème fraîche elle est fatiguée?
1: Tu m'entends? Parce qu'il vient de il vient du frère, c'est pour ça.
0: Alors, apprenti, ouvre la crème fraîche.
1: J'ouvre comment, à moitié ou tout?
0: Non, tu dis chef.
1: Chef, j'ouvre tout ou la moitié?
0: Un tout petit peu.
1: Un tout petit peu?
0: Oui. Mais t'as vu? T'as refait encore, je t'ai dit un
1: non,
0: petit
1: non,
0: peu.
1: Non, non, non.
0: Mais t'as tout ouvert.
1: Mais non, regarde par moi, c'est pas ouvert.
0: Arrête, je t'ai dit quoi? M'appelle pas, ouais. Tu t'excuses. Tu t'excuses.
1: Oui,
0: tu t'excuses.
1: Je m'excuse.
0: Ok. Ensuite, prends le petit fondant. Je sais pas comment on dit. Prends le petit fondant.
1: C'est toi qui cuisine là ou c'est moi qui cuisine là?
0: Oui, chef, et tu le prends. Arrête de parler, Loulou.
1: Non, c'est toi qui cuisine, c'est moi.
0: Non, mais tais-toi et fais. T'es l'apprenti. T'es là pour apprendre. Quand on apprend, on se tait, on apprend. C'est tout. Quand on sait pas, on n'a pas de cuit, on n'est pas intelligent, on peut pas cuisiner, on se tait, on apprend. C'est tout. T'as de la chance d'avoir une cuisinière renommée, internationale.

l'émission spéciale à Wa. Ça se clôturait. Et maintenant, la minute souvenir.

Comment ça, me respecter quand je vous dis que j'ai perdu? Oui, effectivement, our skin, our belle 28 is. Du coup, je vais vous le prouver parce qu'il faut tout prouver dans. Il faut tout prouver en 2025, en 2026, faut tout prouver. Je vais vous montrer par tous les endroits que je passe en tant que skinny. Our belle 28 skin. En tant que skinny. En tant que. Bébé Bibi, tiens. Elle me le donne, elle m'a donné sa part. Merci. Tiens.

0: Mais tu fais quoi là, Wa? Pour le bébé aussi, Wa?
1: Elle me l'a donné. Putain, elle en veut plus.
0: Mais non, arrête-moi ça, Wa. Donne-lui.
1: Elle a dit qu'elle en veut pas, elle me le donne.
0: Viens, mon bébé, viens. Viens, mon bébé. Viens manger. Donne-la.
1: Mais elle a dit qu'elle me donne.
0: Non, elle veut, elle veut.
1: Sans moi.
2: Au revoir.
1: Comme ça, mais je passe. Vous voyez? Regardez. Toute la place qui reste. Regardez toute la place qui reste. Regardez toute la place. Maintenant, venez que je vais vous montrer pour un autre endroit. Suivez-moi. Pourquoi ça finit vite? Dès que tu crottes un ou deux, il n'y a plus rien.
0: Non.
1: Arrête de mentir, le grand sac trésorant. Tu prends deux ou trois, il n'y a plus rien. Si vous voulez, je vais les acheter, je reviens tout à l'heure, je vous montre. Vous allez voir, il finit en 2-2. En 2-2. Et là, les pâtes, c'est beaucoup, c'est consistant, c'est lourd.
0: Ah bah garde tes pâtes alors.
1: Vas-y, tiens. Mes mains, ils tremblent, j'arrive pas à mettre dedans. Tiens, mets-le toi.

0: Non,
1: tu l'auras, on ne vient plus. Laurent, il est malade. Oh, tiens, heureusement. Si vous me jugez, je coupe le live. Et si vous continuez à rigoler, je coupe le live.
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0: Tout est atténué, le son, les couleurs.
1: On descend dans un milieu infini, bleu.
2: L'hiver, à partir de 40-50 mètres, c'est gris. À 80 mètres, on ne voit plus rien en Méditerranée.
3: C'est le bleu, c'est les couleurs, la mer, c'est sauvage.
1: Alors je dirais qu'il fait noir symboliquement, mais il fait pas noir au final.
2: Quand on filme sous l'eau, c'est un petit peu comme si on filmait à travers des vitres, parce que l'eau a quand même une certaine texture.
4: Et on entend tout.
1: Même à 100 mètres en Méditerranée, si je vais au large de Marseille et que je descends, c'est bleu.
4: Mais c'est surtout le silence, en fait.
0: Quand il n'y a pas de bateau, c'est silencieux. Et c'est incroyable comme c'est agréable. D'un coup, on a l'impression qu'on n'entend rien. On a l'impression d'être dans une espèce, comme si on était dans du coton.
2: Ben moi, je suis bien au fond de l'eau. L'environnement marin, c'est un peu mon jardin secret, c'est un paysage.
1: C'est bleu, c'est plus sombre que la surface, bien évidemment, parce qu'il y a quand même 100 mètres d'une couche d'eau à traverser par rapport aux ondes lumineuses et une partie sont absorbées.
0: Plus on descend profond, plus on rentre dans cette atmosphère un peu incroyable et mystique de, ouais, d'une autre planète.
5: Là, on se sent appartenir au monde.
2: Même des fois, quand il n'y a que le bleu, il y a 4 rayons de soleil, ah, je me dis, c'est magnifique.
1: Quand on descend, le volume pulmonaire réduit, la combinaison est écrasée, et donc au final, cette bouée naturelle, cette flottabilité diminue au fur et à mesure. Dans nos descentes, très rapidement, en fait, on s'arrête de palmer ou de brasser pour pouvoir descendre. On est littéralement en fait aspiré par le fond.
6: C'est un des thèmes qui revient le plus dans la bouche des apnéistes. Par rapport aux plongeurs bouteilles, il y a le fait d'être libéré du matériel. On n'a pas besoin d'oxygène, on n'a pas besoin de faire de palier. On a l'impression de se libérer des contraintes biologiques, puisqu'on a l'impression de pouvoir vivre sans respirer.

c'est une vieille combi. Elle est un peu dure à enfiler. Le savon pour glisser dans la combi. Donc j'ai mis du savon de Marseille pour pas être le moins polluant possible.

Donc je prends toujours une dague, c'est pas pour faire du mal à qui que ce soit, mais c'est par sécurité, il arrive qu'il y ait des filets de pêche, des choses comme ça. Je la mets à la cheville, donc certains la mettent à l'avant-bras, moi je suis moins gêné comme ça.

Ça peut durer 45 secondes chez certains, 3, 4 minutes, 5 minutes chez des athlètes entraînés, dans lequel on a envie de tout sauf de respirer. Jusqu'à ce que l'envie de respirer commence à se manifester. Moins d'oxygène, plus de CO2. Donc le cerveau dit au diaphragme, dit à l'esprit aussi, il faut reprendre la respiration. Nous, on refuse en fait cette injonction de respirer. Et à ce moment-là, c'est ce qu'on appelle la phase de lutte. La phase de bien-être, la transition, la phase de lutte et l'arrêt de l'apnée.

0: 14 mètres.
1: La veille à rude.
0: Immersion en 12 mètres.
1: Ouvrez les centraux.
2: En ce moment même, une double expédition scientifique, soviétique et américaine, est dans le triangle des Bermudes pour tenter d'élucider les disparitions mystérieuses.
3: L'avion appartiendrait.
4: À 50 mètres de la surface, des hommes tournent un film. Munis de scaphandres autonomes à air comprimé, ils sont délivrés de la pesanteur.
5: Un rendez-vous qui passera dans l'histoire, c'est sans doute celui que se sont donné au pôle Nord deux sous-marins atomiques américains, le Sea Dragon et le Skye, qui ont effectué leur jonction sous la calotte glaciaire et ont fait surprendre
6: de retrouver Titan, ce sous-marin touristique de la société Ocean Gate, disparu depuis dimanche au large du Canada au cours d'un voyage organisé pour approcher l'épave du Titan.
7: Ah, nos sous-marins. J'étais sur le Victor Hugo.
8: Être au même moment.
7: Je savais bien qu'il s'est éloigné. Mes copains de Brest,
8: raconter son rapport.
9: Gagnerons-nous la mer avec des cloches dans nos poches, avec le bruit de la mer dans la mer.
10: Les chants de grillons, la nuit, se jettent dans la mer.
11: La mer immense, un tout petit endroit,
12: ici même. Je sais que jamais je ne m'approcherai assez du monde. La mer,
13: il faut être des reflets changeants,
14: puis plonger dans
15: un entier de mer et de ciel qui en joue et disparaissent.
16: La course de l'eau sur mon corps,
17: le corps de cette position,
18: la course sur mon corps,
19: de balancer mon corps,
20: balancer
19: mon
20: corps, cette position,
21: la tuant possible pour cette
22: corde,
23: la
22: position
23: de
22: l'eau,
23: la
22: nuit
23: et la.
24: Le fou,

0: je peux me vanter d'être un des rares plongeurs à avoir pu nager et filmer un ours polaire. Sa patte est passée à 10 cm de mon objectif et j'ai eu peut-être beaucoup de chance. Avant de me mettre à l'eau, je l'ai regardé un petit peu sur terre. Je voyais que c'était un très mauvais nageur. Donc je me suis mis à l'eau. En fait, pas du tout. En fait, il nage uniquement des pattes de devant et des pattes de derrière, il s'en sert de gouvernail pour changer de direction. Et ça, je l'ai compris quand il a fait demi-tour qu'il est venu sur moi. Et j'ai eu peut-être beaucoup de chance. En fait, pas du tout. Et j'ai eu peut-être beaucoup de chance. On s'est croisé du regard. Ça a duré 3 secondes. Sa patte est passée à 10 cm de mon objectif. Moi, j'avais jamais vu d'ours et je pense que l'ours n'avait jamais vu de plongeur. Ça a duré 3 secondes. C'était un peu comme un coup de foudre.
1: Quand j'étais petite, mon père nous emmenait souvent naviguer. On a même habité sur un bateau pendant un temps, mais il est resté à quai celui-là. Et moi, quand je descendais du bateau, j'avais le mal de terre, ça tanguait. À un moment, on était nombreux sur le bateau, mon père, ma belle-mère, mes sœurs. On a même eu un pigeon et un âne. Peut-être que je confonds. Hein. L'âne, c'était avant, on n'avait pas pu le prendre sur le bateau. Mes parents avaient construit leur premier bateau ensemble, bien avant ma naissance. Avec rien, hein. des plans de récup, des copains qui donnaient un coup de main, ils l'ont appelé Pégase. Et je crois bien qu'avant Pégase, ils avaient fait un premier essai qui n'avait pas marché. Ouais, ça aurait pu mal finir.

On a eu des tempêtes monstrueuses. Une fois, la foudre est tombée sur le bateau et tous les instruments ont lâché. On était comme aveugles. J'ai jamais eu aussi peur. C'était un voilier, le Pacha. Il y avait de l'eau partout. Et puis l'éclair est tombé sur la coque du bateau. C'était hyper violent. Ça nous a plongé dans le noir. On n'avait plus rien pour se repérer. Ma mère tentait une manœuvre. J'ai eu très peur. Je devais tenir la barre. Elle s'est faite embarquer par le tourmentin. J'ai cru qu'elle tombait à l'eau.

0: En navigation de nuit, en navigation
1: En
0: nocturne, on voit
1: navigation
0: quasiment rien.
1: nocturne, on
0: C'est
1: voit
0: complètement
1: quasiment
0: opaque, un
1: rien.
0: noir profond,
1: Le
0: le néant
1: néant.
0: et le silence.
1: Et du silence.
0: On
1: On voit
0: voit
1: bien
0: très bien
1: les
0: les
1: étoiles.
0: étoiles, les feux des bateaux, loin ou proches, et on entend tout.
1: Et on entend tout.
0: L'eau,
1: L'eau.
0: les craquements des drisses, les voiles, mais c'est surtout le silence en fait.
1: Mais c'est surtout le silence, en fait.
2: Est-ce que tu plonges aussi la nuit?
0: Je sors en Méditerranée, oui, pour aller voir le phytoplancton. L'apnée de nuit, c'est surtout l'été. C'est un peu angoissant de descendre dans le noir, mais le phytoplancton, c'est tout petit et c'est bioluminescent. Ça fait comme des paillettes, comme une voie lactée qui t'entoure et qui s'illumine quand tu bouges. On peut aussi s'approcher des poissons. Ils dorment, on dirait des sommeils.

0: La nuit, la mer, on entend. Dans le bateau, on la sent sur la coque. Se casser sur la coque. On entend la coque glisser. Les flots se délisser, se rider, s'ouvrir, se refermer, s'agrandir, disparaître, s'éclairer. On entend l'eau se plisser
1: sous le vent.
0: Sous le vent, on voit le gonfler.

0: où les poissons ne dorment qu'à moitié. Où je suis à moitié poisson quand je ne trouve pas le sommeil. Et le phare, lui, la nuit. Je suis née avant la pluie. Sous la mer, le plancton s'illumine. Un peu de la lumière du jour. Si je déplace mon corps, mes bras, mes jambes, tête, épaules, genoux, main gauche, main droite,
1: genoux, tête, épaules.
0: Mes doigts sèment des paillettes. Ongles d'or. Écailles au fond de l'eau. Dans la Méditerranée, je suis contenue. Un grand ventre à la peau tendue. Jusqu'à l'horizon où l'eau se colle au ciel,
1: Métal ondulant.
0: Aujourd'hui, ciel plus lourd que terre.
1: Aujourd'hui, ciel plus lourd que terre.
0: Avant la pluie. Depuis toujours la même.
1: La même.
0: Pluie remplit la mer. En boucle.
1: En boucle. En boucle.
0: En boucle.
1: En boucle.
0: En boucle.
2: La répétition de ce souffle, de cette élégance. Chez les baleines, il y a 90-93 espèces. Dans ces 90, il y en a 11 qui sont ce qu'on appelle des baleines à fanons. La baleine bleue, l'aurore col commun, la baleine à bosse, baleine de mink, enfin toutes ces baleines qui ressemblent à des baleines, baleines franches, sont des baleines à fanons, ce qu'on appelle des mysticètes, parce que ça vient du grec moustache, parce que les fanons, qui sont suspendus à la mandibule supérieure, ressemblent à des moustaches. Les baleines à bosse font du bruit qu'on peut entendre. Les cachalots cliquent, mais les baleines font des bruits qui sont dans l'infrason, beaucoup. C'est du 20 Hz. Alors maintenant, on les entend parce qu'on travaille beaucoup sur l'acoustique maintenant. Donc elles font des bruits qui font un peu... mais très graves.

0: les souffles le matin à contre-jour.
1: En fait, chez les baleines, il y a deux grands groupes, je vous fais un peu de...
0: La baleine bleue, l'aurore col commun, la baleine à bosse, la baleine de nuit, enfin toutes ces baleines.
1: Vous en avez des dans la bouche.
2: Là, les deux narines ont les baleines à bosse, la baleine
1: de nuit, c'est parce que ça vient de la moustache. La répétition de ce souffle, de cette élégance, de cette majesté, de cette puissance, de cette bienveillance, parce que franchement, elle fait chier, des fois.
0: Et le cachalot, qui a une tête un peu comme ça, carrée à l'avant, son évent, il est à l'avant et il est un peu sur le côté gauche.
3: Ça fait presque 13 ans que je filme une famille de cachalots à l'île Maurice. Je les vois grandir, donc il y en a qui me reconnaissent, qui viennent me voir, qui jouent ensemble. Mais en fait, je n'avais jamais filmé de cachalot, je ne savais pas comment faire. Donc je me suis retrouvé tout seul, comme ça, dans le bleu, sur un fond de 1500 mètres. Et je me suis dit, bon, il n'y avait rien. Puis d'un coup, je vois une masse arriver, comme ça. J'ai l'impression que c'était un sous-marin qui venait. Et là, je me dis, qu'est-ce que je fous là? Donc, tout de suite, on pense à Moby Dick et tout. J'ai dit, bon, allez, concentre-toi, parce que c'est un animal quand même sauvage. Puis, c'est un gros mastodon, hein, quand même. Puis, elle est venue, parce que c'est une femelle. Elle est venue à 2 mètres vers moi. Elle m'a regardé, elle s'est tournée, et puis elle est partie, quoi. Et cette femelle, c'est Ringle Tordue, qui est devenue ma copine depuis 13 ans, quoi. Et c'est pour ça que c'est ce que j'essaie dans le regard de dégager cette émotion-là pour dire, voilà, cet animal-là, il ressent des sensations. Puis quand il me scanne aussi, il m'écolocalise, il me scanne, ses sons sont tellement forts que ça, ma cage thoracique vibre derrière. C'est tellement puissant que c'est incroyable ce qui se passe, quoi. Et moi, ce que je trouve magique, c'est que nous, les humains, on a fait exterminer les cachalots au fin 19e, début 20e siècle. Je crois que c'est resté la population à moins de 300 000 individus sur la planète. Et les voir maintenant nager avec eux, ils ne sont pas rancuniers. Et ça, c'est quelque chose, je me dis, c'est une forme d'intelligence qui est supérieure à la nôtre.

perdu cette connexion au vivant, de manière plus ou moins importante selon les personnes, elle nous empêche tout simplement de vivre, nous, le mode de vie que l'on souhaiterait avoir, et qui est un mode de vie dans lequel on est dans un contrôle et une domination, en fait, du vivant, sans prendre en compte tout simplement le vivant. Donc on a effectivement une transformation qui va vers l'appauvrissement et tout simplement aussi une sixième extinction de masse aujourd'hui, donc, et sur lequel les causes sont 100% anthropiques.

Il y a plein de gens qui étudient aujourd'hui comment est apparue la vie sur Terre, quels sont les ingrédients qui sont nécessaires, etc. Et quand on regarde toutes les étapes qu'on connaît qui ont mené à la vie aujourd'hui, c'est-à-dire bah, une planète de cette taille-là, et pas plus grosse et pas plus petite, à cette distance-là du Soleil, pas plus gros, pas plus loin, pas plus proche, avec une formation du système solaire de cette manière-là, avec des grosses planètes loin, des petites planètes proches, parce que sinon on s'aperçoit aujourd'hui que c'est très rare ces systèmes solaires-là, on n'en a jamais croisé un autre similaire au nôtre. Et sans ça, il n'y aurait plus de Terre en fait. Enfin, qu'il y ait une planète donc avec des plaques tectoniques, du coup, un océan qui s'est fait assez d'eau pour former un océan. Enfin, c'est des milliards de petites choses qui ont été des hasards, en fait. Et donc, c'est une succession de hasards qui fait que la vie aujourd'hui, en fait, la probabilité que ça arrive, il y a beaucoup, des dizaines de zéros après la virgule, quoi. C'est pas... Avant, on pensait, la planète dans la zone habitable, donc telle distance d'une étoile égale eau égale vie.

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1: Oui, oui, intrinsèque. C'est l'émission intrinsèque. Bonjour, bonjour, chères oreilles radiophoniques. Nouveau jingle, nouveaux horaires, nouveaux individus, nouvelle symbiose. Voici le retour de l'émission intrinsèque que voici. Bonjour tout le monde, j'allume les micros.
2: C'est dimanche.
1: Bonjour, ça sature. C'est bien. Nous voici donc sur l'émission que l'on nomme intrinsèque. Et c'est, figurez-vous, sa 13e rentrée. Eh oui, oui, oui.
3: C'est la rentrée.
1: Des classes.
4: 2014.
1: Oui. Pardon. Pour cette nouvelle saison, l'émission aura lieu dorénavant tous les premiers mercredis, les premiers dimanches du mois, tous les premiers dimanches
2: du mois. Recommence.
1: Pour cette nouvelle saison, l'émission aura lieu dorénavant tous les premiers dimanches du mois à partir de 20h jusqu'à 21h38 environ. Et nous avons aussi déménagé car nous sommes maintenant en direct du ciel, le bâtiment culturel grenoblois, pas le ciel.
5: Ah bon ? Moi je suis venu au ciel moi.
1: Toujours sur la Radio Campus grenobloise, à la fréquence hertzienne délimitée par le 90.8 en FM et en stéréo. Et nous retrouvons, comme d'hab, autour des micros, mon ami Pedro Dos Dos. Comment vas-tu ?
5: Super, ouais, c'est moi. Je suis content d'être là. Ouais, ouais.
1: Chouette.
3: Il s'est très bien habillé pour la rentrée.
5: Ouais, je vous ai vu, c'est... j'aurais bien que mon short, en plus, ça t'en voit pas bien. Mais...
1: Et les auditeurs, ils voient pas.
2: Ah, oui. Le bleu te va très bien.
1: Oui. Pedro Dos Dos, qui nous réjouira de ses sambas alambiqués. Nous retrouvons aussi monsieur Julien Préfecture pour la chronique de Julien Préfecture. Bonjour Julien.
4: Enchanté. Ouais. Merci. Bonjour, merci.
1: Monsieur Je sais tout, quant à lui, n'est toujours pas rentré de ses vacances au pays de la vérité. Mais il nous a envoyé un enregistrement audio que nous consulterons ultérieurement. Quant à Brice de Lugonnet, il est en bivouac dans le Luberon et reviendra le mois prochain.
4: Le salaud.
1: Soyez donc indulgents car c'est moi qui assure la technique ce soir avec mes gros doigts.
3: Oh. Boudiné.
1: Nous avons aussi la joie d'accueillir cette année deux nouveaux énergumènes qui ne sont pas si nouveaux car on les a déjà entendus régulièrement à l'antenne intrinsèque. J'ai nommé Madame Kawasurix et Monsieur l'Oignon Bleu. Comment allez-vous ?
3: Très bien, très bien.
6: Bonjour, je suis l'Oignon Bleu.
1: L'Oignon et Kawasurix qui nous réservent de bien belles surprises.
3: Oh.
2: Tu n'as pas de la musique en fond pendant ce temps ? Les gens s'ennuient, là j'ai
1: des
2: appels.
1: Pensé.
2: J'ai des appels.
1: En tout cas, je suis ravi de votre présence. La symbiose intrinsèque restera plus ou moins adéquate, n'est-ce pas ?
2: Ouais.
1: La musicalité y sera mensuelle, ambivalente et intransigeante. Commençons donc par du rap. Du rap en date de l'an 2002 avec « Pire que la fiction », piste 8 du premier album de José Youssef Lamine Kaminski, plus connu sous le nom de Rossé.
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0: Anne-Sylvestre, je voudrais que vous nous chantiez maintenant Berceuse pour un ouragan. Vous voulez bien?
1: Oui.
0: Qu'est-ce que c'était pour vous, cet ouragan?
1: Mais c'est une sorte de pont entre deux chansons. C'est-à-dire que j'ai fait il y a une dizaine d'années une chanson qui s'appelait La femme du vent, oui. À laquelle on m'a assimilé un peu qui m'allait bien. Enfin, c'était un petit peu moi. Et il était normal qu'ayant fait ça et ayant toujours beaucoup aimé le vent, j'ai un jour un ouragan. Et ce petit ouragan a 4 ans et quelques mois. Il ressemble à beaucoup d'autres petits ouragans et il faut quelquefois qu'il dorme.
0: Oui. D'où la berceuse. Oui.

0: Ça marche, je me suis endormie.
1: Laisse une chaise dans ton cœur que je puisse m'y asseoir.
2: Et oui, merci, merci Anne-Sylvestre de nous avoir chanté dans l'émission télévisée « L'invité du dimanche » en date du 25 décembre 1970, cette berceuse pour un ouragan. Bien que ce morceau parle des tempêtes de l'enfance, des orages juvéniles, nous allons cependant rester dans la thématique de la pluie, mais aussi du soleil, de la brise et des degrés Celsius. Oh.

0: Ah, bien plus froid. 14 cm de neige sont annoncés. L'alerte orange va virer au rouge foncé. L'orage de 16 heures fera chuter la chaleur, avec des vents à 68 km/h. À moins qu'il n'arrive finalement qu'à 20h12 ou qu'il n'éclate uniquement sur Dormiouze. Et patati patata, ce genre de parole pourrait bien être une bande-son très actuelle, sans doute pas pour tout le monde, mais au moins pour des gens dont je fais partie, exerçant pas mal d'activités extérieures. En l'occurrence, la Grenoblie étant entourée de montagnes, allant souvent offrir leur présence unique aux contrées pentues. Ce sont non pas les montagnards, ceux qui habitent dans la montagne, mais toute cette populace désignée sous le vocable de gros loup, contraction de Grenoble et éterloup, bien entendu, le petit du chamois. Donc, ces gens très sympathiques, cordiaux et agréables en toutes circonstances, ont néanmoins un petit toc. C'est de regarder en permanence la météo pour organiser au mieux leurs activités de plein air. Qu'il s'agisse de VTT électrique, d'escalade terrain d'aventure ou de wingsuit, vous savez, cette sorte d'aquagym désert en beaucoup plus rapide et un poil plus dangereux. Ils veulent donc savoir la bleuité du ciel, la force du vent exactement, l'épaisseur des nuages exactement et l'horaire exact du début de l'orage. Et c'est pas toujours des requêtes faciles auxquelles répondre, parce que notamment les orages, c'est pas complètement une science exacte, il y a une masse d'air chaud, une masse d'air froide, elles se rencontrent, s'aiment tellement fort que ça fait tout péter, les éclairs dans les yeux et des torrents de larmes, mais ça dépend du vent, de moult autres facteurs. Alors des fois, la rencontre n'aboutit à rien, d'autres fois c'est un coup de foudre puissant et interminable, mais ça peut aussi pas dépasser le stade des préliminaires. Bref, c'est pas facile à prévoir, et notre époque n'aime pas les choses qu'on peut pas prévoir. Oh, on est des bonhommes ou quoi? On a des radars, des satellites, merde, c'est pas deux masses d'air qui vont nous mettre en échec.
1: Bah non.
0: Et puis pourquoi pas s'allumer à la bougie pendant que vous y êtes? Donc les applis météo annoncent l'heure exacte d'arrivée de l'orage. Et certaines vont même jusqu'à annoncer le nombre exact de millimètres de pluie qu'il va tomber. 3,2 millimètres entre 16 et 18 par exemple. Ce qui a environ autant de chances d'être vrai qu'un banal horoscope. Sur un malentendu, ça peut marcher, mais c'est plutôt l'exception qui confirme la règle. Ça n'empêche donc pas les gros loups de vouloir croire qu'on peut savoir, et donc de consulter frénétiquement toute une série d'applis météo en allant les voir toutes les 3 heures, et des fois toutes les 2 heures, en les comparant, pour se dire « Ah en fait, je vais plutôt partir à telle heure » ou « Ah en fait, je vais plutôt faire ça ». Mais une heure après, tout est remis en question parce qu'une appli annonce que l'orage arrive avec 20 minutes d'avance, alors c'est reparti pour un nouveau cycle de consultation et d'hésitation. Un des sujets les plus courants entre gros loups, c'est donc de râler sur les applis météo, de se confier sur ses petites préférées, ses grandes déceptions, etc. Avant, on parlait beaucoup de la pluie et du beau temps, maintenant on papote plus de l'appli et des faux temps annoncés par les applis. Tout ça est finalement assez drôle, allez, au moins un peu, et je me mets à redouter le moment où l'IA et toutes ses collègues exterminatrices parviendront à calculer effectivement l'heure exacte d'arrivée de l'orage, ou le nombre d'éclairs tombés par quart d'heure. Ou à prévoir avec une grande précision leur présence de brouillard, autre élément météorologique pour l'instant difficilement prévisible et donc d'autant plus charmant. Ah là là, cette volonté de tout savoir, de pouvoir tout prévoir, je pense que c'est une des causes certaines du mal-être civilisationnel actuel, carrément. Oui. Alors à quand le PPI, parti de promotion de l'ignorance, qui aurait pour devise cette fameuse phrase de Brigitte Fontaine « Je sais que je ne sais rien de rien » et qui, surtout, ne regarderait jamais la météo avant de partir où que ce soit.
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0: Merci beaucoup Julien Préfecture pour ta symbiose météorologique.
1: Eh ben.
0: Et à l'instant, pour la transition adéquate, c'était le réunionnais Daniel Waro qui nous interprétait justement son morceau Météo. Déplaçons-nous maintenant d'environ 9185 km de l'île de la Réunion jusqu'à l'Espagne pour écouter Paco Ibáñez qui en 1969 nous chantait Melodicia mi abuelito. Et pour ceux qui comprennent l'espagnol, vous entendrez que le grand-père de Paco avait plein de trucs à lui dire. C'est parti. C'est pas ça. C'est ça.

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0: Le drame sur l'émission intrinsèque. Oh là là.
1: Oh là là là là.
0: À l'instant, c'était Zomuru Vasarnap. J'ai très mal prononcé, évidemment. Pauvre dimanche en hongrois. Parole du poète Laszlo Javor, mis en musique et interprété ici en 1933 par Reznó Cérez. Quand il est sorti, ce morceau a été assez rapidement interdit de diffusion en Hongrie, car une légende disait que l'écoute de cette musique rendait les gens dépressifs, voire même les pousser au suicide si elle était écoutée un dimanche. Voilà.
2: Oh là là là là.
0: Je suis désolé.
3: On est
4: merci. Merci.
3: Ah bah super.
2: Attends, c'est pas cool ce que tu viens de faire.
5: Il faut rembobiner, revenir en arrière.
4: C'est ah pour oui. Ça, c'est pour ça. Du coup, j'ai mis Jeanne-Mas en fond, comme ça, ça oui. Contrecarre normalement.
3: Ah oui, c'est l'antidote.
2: Ah,
4: c'est Sandokan, il m'a dit.
0: Mais c'était un beau morceau quand même.
2: Ah oui.
3: Ouais.
0: Trois ans plus tard, quelques modifs de paroles et d'orchestration, et voici ce sombre dimanche interprété en anglais par Billie Holiday et en français par Damia. Radio Campus, première sur la dépression.

0: Damia, à l'instant, qui reprenait donc Sombre Dimanche en 1936. Réarrangement musical de Jean Marais et réarrangement parolier de François-Eugène Gonda. Cette belle tristesse nous fait une transition incroyable avec le tout premier nouveau quart d'heure de l'oignon.
1: Incroyable.
0: Es-tu prête?
1: Tout à fait.
0: Attention, jingle.
1: Jingle.
2: Le quart d'heure de l'oignon, c'est parti.
3: How do we dice an onion?
4: Big onion, look at that.
3: Woo! To the good onion.
4: Good onion is a heavy onion, it's a 6-pound onion.
3: It's also an onion where the onion is put. This is the tip of the onion, or the onion.
1: Oui, merci. Bah, bonne soirée, gros bisous.
0: Route doudou.
1: Bisous.
0: Le quart d'heure de l'oignon. Sur Radio Campus Grenoble.
5: Exact.
1: Et oui, le quart d'heure de l'oignon, un quart d'heure tout beau, tout nouveau pour cette rentrée scolaire intrinsèque à la Radio Campus grenobloise. Bon alors, j'ai beaucoup hésité, en fait, j'y ai pensé tout l'été. Qu'est-ce que je pouvais bien faire? Le temps des autres est vachement bien employé. Julien Préfecture préfecturise, Monsieur Je sais tout a réponse à tout, Pedro nous parle de son amour pour la samba... Enfin, etc, etc. Mais quoi? Moi, est-ce que je dois m'enfermer dans une spécialité intrinsèque? Eh ben non, l'oignon s'en fout. L'oignon fait ce qu'il veut, sans thème, sans discipline, juste des morceaux que j'aime. En tout cas, ça va être ça pour l'instant. Alors on va commencer ce quart d'heure oignonesque avec Les Corbeaux de Gribouille, un morceau sorti en 1965 avec des corbeaux dedans.

0: C'était donc Gribouille. Julien Préfecture me fait remarquer qu'elle a également chanté une chanson qui s'appelle Grenoble. Donc, Les Corbeaux de Gribouille. Et on va continuer avec... C'est pas du tout des corbeaux, ça.
1: Attendez, excusez-moi.
2: Ça marche pas.
1: Oui, pardon. On pouvait remettre... Voilà, ça, c'est des corbeaux.
0: Des corbeaux ?
1: Oui, enfin, des gens habillés en noir qui écoutent de la New Wave, tu vois.
2: Les corbeaux jugés flics.
1: Faisaient comme ça à l'époque.
0: Je vois, bon.
1: Ou tant Cordeau, pis... le mec dans Dorothée, là.
0: Tant pis pour les corbeaux. On va passer au morceau suivant, un morceau d'Eugène Mona, le grand chanteur martiniquais, dont j'ai oublié la date. Alors, écoutons-le tout de suite.

0: C'est donc Eugène Mona, j'ai retrouvé mes notes, cette chanson « Tant pis pour moi » date de 1978. Ouf. Ah oui. On va continuer par un morceau de Franco Battiato,
1: ah.
0: « Shock in my town
2: oh, », génial.
0: Un morceau paru sur l'album « Gomalaka » qui date de 1998.
2: Mais c'était un album photo, on m'a dit, par contre.
0: Pas du tout.
3: Ah.

0: c'est rock. Franco Battiato.
1: Rock.
0: Le clip de ce morceau est assez dingue à voir. Rock. Il a une espèce de casque de kendo et ça se passe dans des catacombes. C'est assez étrange comme, comme clip. Voilà, si jamais vous avez l'occasion. On va terminer ce quart d'heure de l'oignon avec Mama Béa. La chanson La Fenêtre, parue en 1977.
2: Fenêtre ?
0: La Fenêtre. Une fenêtre.
1: La Fenêtre.

0: un grand bravo à toi, l'oignon bleu du réseau Transisère.
1: Je sors fumer une cigarette.
0: Ok, ça ressemblait un peu à Anne Christ, je me disais, là,
1: un,
0: sa voix, Mamma Mia.
1: Un peu la voix, ouais.
0: Ouais, quand même.
1: Un peu.
0: Bah, en tout cas, bravo pour ton quart d'heure intrinsèque.
1: Eh ben, merci pour m'avoir invité.
0: Radio Fontaine.
1: À quart de thé.
0: Je vous propose de réécouter un peu de rap avant de passer à toute autre chose.
1: Allez.
0: Avant-hier, l'ami Kinam a sorti un joli vidéoclip de son nouveau morceau La Fournaise. Titre extrait de son prochain EP qui devrait sortir vendredi. On écoute tout de suite La Fournaise, Kinam au micro et à l'instrumental.
2: Skyrock.

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1: Mouais mouais. Dans l'ordre.
2: C'est quoi ce truc?
1: Dans l'ordre, on a écouté La Fournaise de Kinam, sortie il y a deux jours. Et à l'instant, mais deux ans plus tôt, c'était Floral et son titre Caméléon, avec Pilouk à l'instru et Kawasurix ici présent pour le remix endiablé avec ses cassettes.
3: Qu'est-ce qu'il va falloir que je fasse là?
1: D'ailleurs, il était là sur l'émission de juillet. Il sera là, on l'espère, tous les mois. J'ai le plaisir... Il allume son lecteur cassette, enfin il réallume s'il l'a utilisé déjà.
3: C'est ça l'histoire.
1: On va laisser le micro à Kawasurix. Es-tu prêt?
3: Ouais.
1: Attention, jingle.
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3: C'est moi là déjà? Bonjour, gros bisous, j'espère que vous avez passé des meilleures vacances que les miennes. Parce que, pardon, entre les incendies, la France fasciste et tout, comme d'habitude, j'utilise plutôt du matériel analogique. Voici par exemple un ensemble compilé d'intro de morceaux de Lipéri. Lipéri, c'est-à-dire le pape du reggae, le Salvador Dali du reggae et de la Jamaïque. Je vais vous expliquer quelques techniques de culture alternative par le manque de sous, tout en étant évidemment intrinsèque à l'invitation des auteurs de cette émission.
1: Intrinsèque.
3: Et ses créateurs. L'écho, c'est moi qui l'ai faite. Alors voici un morceau de Wayne Smith. Qui est Wayne Smith donc c'est parti un peu trop tôt. Ça c'est le morceau d'avant. Donc, Walk Like Granny, tu marches comme une grand-mère. Écoute.

0: Pardon.
1: Mono.
0: Alors cette émission, enfin en ce qui concerne les pistes qui me concernent, sont passées en mono et non pas en stéréo comme on nous rabat tout le temps les oreilles à

0: Un peu d'histoire par-dessus Wayne Smith qui nous chante Walk Like Granny en 86 sur Greensleeves Records. Label anglais qui reprenait les meilleurs succès jamaïcains de l'année d'avant, j'allais dire japonais. Wayne Smith donc, l'inventeur du premier rythme digital inventé dans le reggae qu'on appelle le slang tang. Oh non, le slang tang en dans chez King Jamis. Donc, ils avaient acheté la Casio MT40, je crois, c'est ça ? Wayne Smith,
1: oui, oui.
0: Wayne Smith appuie sur rock. Ça faisait tout. Je veux dire la démo sur cet ancêtre de l'ordinateur, enfin sur un synthétiseur facile à acheter, pas trop cher à acheter à l'époque. Il l'écoute, il dit non mais ça en fait on va utiliser carrément la démo du Casio, c'est parfait. Il met des lyrics dessus, ils ajoutent des clac clac, des claps. Il le passe en sound system le soir même, puisque on en reparlera, mais vous savez que le système du sound system c'est d'essayer directement les trucs sur des dubplates. Lord. Je sais pas, on t'entend pas. Ils essayent en direct donc le morceau et ils disent non mais c'est de la balle, et de là commence le reggae digital avec le slang tang. Alors ça ce n'est pas le slang tang, c'est Walk Like Granny de Wayne Smith chez King Jamis Studio. King Jamis étant un peu le petit King Tubbies, mais d'après. Wayne Smith donc parle dans cette chanson de Walk Like Granny, tu marches comme une grand-mère, tu me demandes de l'argent et puis t'es là, mais en fait hier je t'ai vu avec un bébé, mais en fait tu me demandes de l'argent pour boire et moi je t'invite pas à ma soirée, etc. C'est des trucs sympas jamaïcains comme il se passe d'habitude. Mon concept en général, moi, c'est la musique de crise. Là j'ai sous les yeux une cassette de 1991, mais qui est en fait du copyright 86 que j'ai acheté chez Patate Records à Paris en 94. Un lieu de skinhead antifa, amateur de reggae et dragamuffin. Retenez bien ça. Nous avions à l'époque encore des cassettes, et même là, vers 94, c'était plutôt rare, et je suis très content d'avoir l'original, si vous voulez, de Wayne Smith, le slang tang, chez Greensleeves Records en cassette, là devant moi. C'est très mauvais goût, vous voyez qu'il porte quand même une veste en jean neige, hein. Je sais pas si vous vous rappelez de ce...
2: Wow. Je trouve ça assez chic pour ma part.
0: Bon, alors, monsieur est tellement chic qu'il trouve tout chic, c'est toute la valeur de ses interventions. Je vais vous expliquer maintenant mon concept de musique de crise. Moi, j'achète des disques pas chers, sauf celle-là, je l'ai peut-être payé 10 euros, allez. J'achète des musiques pas chères et je trouve ce que je trouve. J'en fais des montages à partir de cassettes, à partir de vinyles. Écoutez ça, ça dure 8 minutes. C'est une création de Kawasorix. Ouais, il y a la danse des canards. Alors j'essaierai de vous dire après ce qu'il y a dedans, mais c'est très cut. C'est comme ça que je me suis mis à faire de la poésie sonore et je voulais absolument pas, mais on m'a obligé.

J'essaie de noter ce qu'on passe parce que ça va tellement vite, mais je m'en souviens pas. Ah si, ça c'est Monty Norman. Sachez que c'est de la musique du premier Dr. No, le premier James Bond de Saltzman et Broccoli. Et c'était censé être ça le James Bond thème au départ, par Monty Norman, avant qu'il demande à John Barry de faire « dan dan dan ». Les scratchs sont de moi. Eddie Cochrane, bien sûr.

Eddie Cochran, c'est pas une rareté, mais mon principe à l'époque, comme d'autres en fait, c'était d'arriver à faire des belles mixtapes à nos copains sans argent. Donc,

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2: La chose m'importe peu, les salariés ne m'intéressent pas. 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
4: Oh! Exact!
0: Nora Dean qui nous chante Barbwire!

0: Tout ça pour vous dire que Kawasurix, mon alter ego, c'est AWA-SORIX.
1: SORIX.
0: Une chauve-souris de la nuit. Est né en fait de cette. Tout simplement de propension à faire des cadeaux aux copains ou aux copines. Tu leur fabriques une mixtape à l'époque, comme tu pourrais graver un CD ou faire une playlist sur un ordi ou en ligne. Mais avec cassette analogique, c'est beaucoup plus acrobatique. Donc, d'abord, ma propension à passer du reggae passe un peu avant tout, très souvent, ou du rock 60s, ou de la funk, du groovy, etc. Un peu comme Dos Dos, le Brasil. Moi, c'est plutôt Jamaïao. Et les cuts que vous entendez, c'est vraiment une manière pour moi d'être créatif et constructif avec ce matériel qu'on pourrait dire pauvre. En cela, je ne prétendrai pas rattraper nos camarades de la soul, de la funk, du hip-hop et de la Jamaïque, mais c'est un peu la même idée, c'est-à-dire mauvais matos. Eux, ils avaient plutôt du bon matos, d'ailleurs. Et ce que vous entendez là, donc c'est un... Là, il y a un morceau en entier, ce qui me permet aussi de parler par-dessus. C'est les cuts qui comptent. Écoutez bien ce travail de dentelle.
2: Kawasurix, sur l'émission Intrinsèque.

0: Pink Floyd. Je vois qu'il y a un autre Mods qui secoue la tête dans la pièce, ça fait plaisir.
1: Floyd, j'adore.
0: Bah surtout le premier, ouais. C'est Astronomy de Mainz, je crois, celui-là sur le premier.
1: Il me semble, oui.
0: Ouais. Attention! Rock. Pierre-Henri. Spike Jones. Et Frank Zappa.

0: Alors, cette chanson de Frank Zappa est sur We Only In It For The Money, c'est-à-dire il se foutait de la gueule du Summer of Love, de Let's Make The Water Turn Black, c'est-à-dire que l'eau devient noire à force de laver des sables de Salipi. Et maintenant, j'aimerais vous parler de la samba. Non, j'aimerais vous parler du morceau qui va venir parce que je ne connais pas son morceau. Il est sur une vieille cassette à moi et c'est l'intérêt de l'analogique. C'est qu'on se fait des gros bisous là. Peut-être là, le mois prochain, on donnera un numéro de téléphone pour.
1: Peut-être, oui.
0: Alors, en tout cas, c'est ça. Ça, c'est du skinhead reggae, si vous permettez l'expression skinhead au sens antifa.
1: Il faut retrouver le titre, c'est ça?
0: Ouais. Je pense que c'est Nora Dean ou c'est années 70.
1: N'hésitez pas à appeler Radio Campus Grenoble si vous connaissez le titre de ce morceau.
0: En tout cas, c'est très groovy. Gros bisous.
2: Et si vous connaissez un numéro de téléphone?
0: Alors, un...
2: Car nous n'avons plus le numéro de téléphone de Radio Campus.
1: Ça se trouve.
2: Ça se trouve.
0: Des chaussures, Bovello.
3: Bovello.
4: Oh bah dedans.
0: Ça fait deux fois que vous me faites le coup, Kawasorix. Vous mettez un morceau que vous connaissez pas.

C'est ce qu'on appelle entre amateurs un peu du reggae soul, c'est-à-dire c'est le reggae intermédiaire entre le reggae, le rocksteady et le reggae one drop, le rockers reggae, c'est-à-dire ce que vous connaissez, Bob Marley, Jimmy Cliff, tout ça, le style international aussi. Ça, c'est du reggae soul, c'est-à-dire très influencé par les labels Stax, Motown et autres américains. Savoir qu'évidemment, la musique noire américaine influence ou est en retour influencée par la musique noire jamaïcaine. Et là, vous allez entendre un petit détail qui vous apprendra un autre détail. C'est comme c'est très, très plaisant chez eux à l'époque, le morceau recommence. C'est-à-dire qu'en fait, on a la face B, l'instrumental. Bon, on va se dire au revoir là-dessus. Je pense que tout le monde a compris que j'aimais les cassettes, éventuellement que j'en diffusais en direct à la radio.

0: Mais quand même, pour le morceau d'avant, si vous trouvez, vous nous envoyez, je sais pas, un Uber. Un pigeon, merci.
1: Un pigeon voyageur. Je vous en parlerai tout à l'heure.
2: Du reggae à la samba, il n'y a qu'un pas, un léger mouvement du bassin. Pour laisser le micro à monsieur Pedro Dos Dos pour son quart d'heure intrinsèque.
1: Oh là là, c'est moi.
2: Es-tu prêt, Pedro?
1: Presque.
2: Je mets le jingle.
1: Allez, vas-y.
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4: 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Comme un amoureux qui, n'osant pas parler à celle qu'il aime, en parlerait à tous ceux qu'il rencontre. Bonjour et sarava.
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1: 1, 2, 3. Oh là là, il faut que je... Attends, il faut que je mette les autres lunettes. Merde. Aïe, oui, aïe.
6: Il y a 7 paires de lunettes.
1: Oh là là, oui, voilà, non mais le temps passe, le temps passe. Bonsoir, bonsoir. Alors,
7: bonsoir, Pedro.
0: Salut, Dos Dos.
1: Salut. Alors, Kawasorix, je vais vous demander de passer une cassette de silence épais par-dessus ce que je...
0: La voici.
1: ...profère. Ah, voilà, c'est exactement celui-là que j'aime bien. Je vous remercie. Alors, pour ceux qui ont suivi lors de la dernière émission, j'étais parti en stop en Laponie.
2: En juillet.
1: C'est ça, oui.
2: Non,
1: c'est...
2: oui, juillet.
1: Si, attends.
0: Oui.
2: Ouais, oui, oui, oui.
1: Oui, c'est ça, juillet, du coup, j'avais pas pu être là. Voilà.
2: En Laponie.
1: Enfin, pas ici, au studio. En Laponie. Enfin, bon, après, j'ai pas grand-chose à en dire.
3: C'était bien.
1: Je suis pas... Alors, j'ai envie de citer... Oui, bah, écoute, ouais. J'avais envie de citer William Carlos Williams. Par ces mots. La descente séduit comme séduisit l'ascension. Jamais la défaite n'est que défaite, car le monde qu'elle ouvre est toujours un parage avant insoupçonné. Voilà. J'en dirai pas plus. On va aujourd'hui parler de quelqu'un dont je suis tombé amoureux cet été.
0: Une espèce.
1: Alors, c'est une espèce d'amoureuse secrète. Oui, justement, comme dans le jingle, quand on dit, voilà, quelqu'un à qui on n'ose pas avouer son amour. Et ben, cette personne, c'est Maria Bethagne. Voilà. Maria Bethagne, cette émission d'aujourd'hui va lui être consacrée. Enfin, cette émission, mon petit quart d'heure humble, hein,
2: bien sûr.
1: Qu'est-ce qu'on... Alors, je vais pas vous faire un historique de sa carrière pléthorique. On lit juste sur Internet qu'elle a été nommée ainsi par son frère Caetano Veloso.
0: Ah oui.
1: Eh oui, en référence à une chanson ainsi nommée, Maria Bethagne, une valse de... Ah, j'ai oublié son nom, c'est dommage. En tout cas, ce que j'aime tant chez Maria, c'est sa voix tellement expressive, chaude, théâtrale, émouvante, oh là là. Et là, souvent, on fait l'impasse sur le début de sa carrière, c'est-à-dire les années 60, et ce premier album de 1965... C'est-à-dire il y a 60 ans, plus, ouais, voilà, elle avait 20 ans, aujourd'hui elle en a 80, ça m'empêche pas d'être amoureux. Et écoutons d'abord cette chanson toute simple qui s'appelle Pombo Correio, qui veut dire pigeon voyageur.

0: Voilà, c'était vraiment incroyable. Je vous donne les paroles. Ceux qui étaient lusophones avaient déjà compris, mais je la traduis. Voilà, ça nous disait « J'ai lâché mon premier pigeon voyageur avec une lettre pour cette femme qui m'a abandonné. J'en ai envoyé un deuxième, un troisième, et mon pigeonnier était vide. Elle n'est pas venue, et le pigeon n'est pas revenu. Depuis que cette femme m'a abandonné, je ne sais pas pourquoi ma vie s'est détraquée. Mon canari est mort, le rosier s'est fané, mon perroquet est devenu muet, la canalisation a éclaté, et même le soleil, rien que pour me contrarier, a envahi la fenêtre et a décoloré son portrait. » Alors, ça c'est bien triste, on va...
1: C'est terrible.
2: C'est terrible.
0: Bah oui, bah, j'ai l'impression de ne pas être si fort, est-ce que je me trompe ou j'en sais rien. Ah voilà, là c'est un peu plus facile, je me sens moins l'obligation de hurler. Voilà, alors là, la chanson suivante... Elle est aussi triste, elle parle aussi d'un amour déçu. Elle s'appelle Pradiser a Deus de Edu Lobo. C'est le deuxième album que Maria Bethany a enregistré en 1966 avec Edu, donc. J'avoue que c'est sur cette chanson qu'on va écouter que je suis vraiment tombé amoureux. C'est dans le film Sarava de Pierre Barou qu'on peut la voir chanter ça, juste guitare et voix, et avec un trombone à coulisses aussi. C'est très beau. Alors là, c'est une version. Alors, j'avoue.
2: C'est qui chante?
0: Eh ben, c'est moi. Oui. C'est sur l'album, oui, que j'avais enregistré.
2: Sur quel album?
0: Mais en 2024, tu sais, il y avait cet album qui s'appelait
2: Ensemble, on est moins tout seul.
0: Voilà.
2: Eh oui.
0: Voilà. Alors là, cette chanson, c'est une collaboration avec Simon Lienhardt aux machines électroniques. Et bien sûr, Sanson Pignorenve qui a fait les arrangements et le mixage. Pour ma part, j'ai joué aussi de la flûte et du synthé, enfin de l'orgue, je crois. On va écouter, je vous en dis pas plus, c'est parti.

0: Bravo, bravo.
1: Bravo.
2: Ouais, ça m'émeut un peu de l'entendre.
1: La
2: ça me rappelle
1: flûte,
2: des
1: là,
2: souvenirs.
1: Jolie, la petite flûte.
2: Ouais, hein. Et alors, t'as vu les accords un peu étranges de d'orgue, là, comme ça. On a une petite touche de... voilà, de bizarrerie. Parlant de bizarrerie, la chanson suivante, c'est Morano Filosofia, et c'est une chanson vraiment de Caetano Veloso, donc le frère de Maria Bethania.
1: Grand frère, non?
2: Exactement, ils ont 4 ans de différence. Qu'est-ce que je voulais dire? C'est une version avec une introduction un peu style carnaval, batucada. Alors ça nous mettrait un petit peu de cœur au ventre. Le texte nous dit quelque chose dans le genre « Je vais te donner ma décision. Je t'ai mis dans la balance, tu n'as pas fait le poids. Je t'ai passé au tamis, tu n'es pas passé. C'est une question de philosophie, pourquoi faire rimer amour et douleur ?»
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0: carnaval.
1: Incroyable, ah n'est-ce ouais. pas? Oh là là, ça m'a mis dans un état. Bon, alors on va terminer ce petit détour aux côtés de Maria Bethania par une chanson qui est très connue d'elle, Sonio Meo. C'est sur un album un peu mythique qui s'appelle Alibi, en 1978. Elle est ici en duo avec Gal Costa. Tellement beau ce duo. J'avoue, quand j'ai découvert cette chanson, je l'ai écoutée, mais 10 fois. Je me rappelle, c'était un petit matin, comme ça, ça me faisait pleurer. Alors, qu'est-ce qu'elle raconte un peu cette chanson? J'ai essayé d'en faire une petite version en français, comme ça fait

0: Un grand bravo à toi, Pedro Dos Dos, et à Maria Bethania.
1: Ah ouais, mais elle est incroyable.
0: Eh oui. Bravo. Retournons en région Rhône-Alpes maintenant, pour écouter mon ami Benoît Hugon, accompagné par les Campistrons, avec la chanson « Impasse de l'Épicéa ».
1: Oh, génial.
0: Chanson écrite, figurez-vous, par une certaine Alice Lollionet. Eh oui.
1: Ouais.
2: C'est truqué. Cette émission est truquée.
1: Bah écoute, c'est l'occasion...
2: De truquer.
1: Voilà.
0: Impasse de l'Épicéa, voilà. C'était un petit album collectif enregistré dans le Trièves en juillet. Tu as participé, me semble-t-il, monsieur Dos Dos.
1: Oh, bah oui, peut-être qu'un jour, je vous fasse. Bah, ouais, voilà. Hein.
0: Voilà, bah oui. voilà, donc on écoute Impasse de l'Épicéa, piste 1 de ce petit album, sorti sur Moulbert Records, eh oui.
1: Benoît Hugon, disque, hein.
0: Benoît Hugon, sur des paroles d'Alice Lollionet. Bénugue sur l'émission Intrinsèque.

0: j'en suis encore à me demander, après tant et tant d'années, à quoi ça sert de vivre et tout, à quoi ça sert en bref d'être né.
1: J'aimerais poser une question.
2: Oui, Kawa Souris.
3: Pose.
1: J'aimerais vous parler de quelqu'un qui aimerait vous parler de celle qu'il aime. Enfin, vous voyez, on pourrait faire une mise en, la prochaine fois, une mise en abîme de la personne qui aimerait vous parler. Vous
3: ah oui, c'est vrai. La faire parler, finalement, cette personne.
1: Voilà.
3: Elle pourrait dire quelque chose.
1: Vous avez compris.
3: C'est intéressant. Ben, j'y penserai, mon cher ami.
1: J'ai bien aimé la chanson précédente de TFN avec
2: de
1: l'oignon.
2: ce n'était point TFN ni Renaud Séchant, mais bien François Béranger. Et je crois bien que c'est la première fois qu'on en passe dans Intrinsèque, d'ailleurs, François Béranger. Fallait
4: c'est,
2: bien commencer.
4: C'est bien possible. Ouais. Ouais.
1: J'espère que c'est la dernière.
2: François Béranger, il nous a quittés en 2003 à Sauve, dans le Gard.
1: Ah bah ouais, attends, alors là... Magne
4: Magne à Sauve.
2: On a écouté Tranche de vie, le morceau, voilà, il s'appelait Tranche de vie, extrait de son premier album éponyme, sorti en 1970. Il en aura sorti une quinzaine d'autres par la suite, environ.
1: Qui s'appellent tous éponymes?
2: Non.
3: Numéro 3.
2: Il n'est pas là, mais il est audible grâce à une piste audio enregistrée au préalable. Laissons tout de suite la place à monsieur Je sais tout, à qui j'ai demandé de nous expliquer l'histoire de l'invention des mathématiques. On écoute tout de suite son explication.
1: Il est là, il sort dessous la table, c'est terrifiant.
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6: Voilà, là. Alors, déjà, je voudrais annoncer à toutes les auditrices et tous les auditeurs de l'émission Intrinsèque. Je sais pas comment j'ai commencé ma phrase, mais excusez-moi. Voilà, je ne peux pas être là. Là, même si là vous m'entendez, je ne suis pas là, car ceci est un enregistrement que j'ai fait le 2 septembre de l'année 2026. Rentrée des classes, tout ça, bon, ça marche assez bien avec l'histoire des mathématiques. C'est quoi déjà la question?
7: Peux-tu me raconter l'histoire de l'invention
6: des mathématiques? Ah oui, c'est pas l'histoire des mathématiques, c'est l'histoire de l'invention des mathématiques. Peut-être qu'il faudra faire une coupure au montage, je ne sais pas. En fait, pour l'histoire de l'invention des mathématiques, en fait, il faut parcourir l'échelle du temps de manière rétrograde. Vous voyez, quand des gens parlent et qu'on passe le temps à l'envers, ça fait... Normalement, j'ai remonté assez vite là, parce que j'ai un mode turbo, pour arriver au moment de l'invention des mathématiques. Alors, vu qu'on parle de l'histoire de l'invention des mathématiques, on n'est pas vraiment aux mathématiques. Sachant que le principe de l'invention est un principe scientifique, et pour inventer, il faut avoir un matériau de base, et ensuite on a inventé quelque chose, et après on peut le nommer. Ce qui veut dire qu'à la base, les mathématiques, on a donné le nom de mathématiques, mais on ne savait pas que c'était les mathématiques. Donc au moment de l'invention des mathématiques, on avait des objets, par exemple des chiffres. Sans doute que les enfants, dans les cours de récréation, il y a des millions d'années, jouaient avec des chiffres qu'ils trouvaient dans la cour. Alors c'était pas des chiffres en plastique, comme maintenant, comme on colle sur les frigos, il y a aussi des lettres qu'on peut coller sur les frigos, fabriquer des mots. C'était des chiffres faits à partir de bouts de bois, de cailloux, sculptés avec des canifs, voilà. Donc, ces chiffres, après, certaines personnes ont vu qu'on pouvait les assembler ensemble et qu'ensemble, les chiffres pouvaient former d'autres chiffres, plus gros, plus grands. Et en mettant des points, des virgules, on pouvait achever des choses colossales comme les pyramides de Khéops. Quelqu'un, un jour, s'est dit, mais attendez, on a quelque chose là, on a quelque chose. On peut bâtir avec des chiffres des choses gigantesques. Pourquoi on le nommerait pas ? Quelqu'un s'est dit, appelons ça les mathématiques. Et pourquoi? Ce qui est intéressant là, c'est de savoir pourquoi ce mot a été choisi. En fait, la personne qui a nommé ça les mathématiques s'appelait Monsieur Thématique et avait une fille qui s'appelait Emma. Les mathématiques. En fait, c'est... Des fois, on va chercher très loin les choses et en fait, c'est... On est des humains, on s'aime les uns les autres et on nomme les choses par rapport à ce qui nous touche. Et c'est pour ça que les mathématiques ont été nommées les mathématiques par rapport à Emma Thématique, la fille de Monsieur Thématique. Voilà.
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9: Allez les enfants! Allez, on y va. Faut y aller, faut y aller.

0: complètement con.
1: Au piquet.
2: Au piquet.
0: Le couscous.
2: Alors bravo monsieur Je sais tout pour son explication mathématiquement véridique.
0: Merde.
2: Et bravo à l'atelier musical de la rue parallèle dont on vient d'écouter la piste 6, à savoir les
1: marionnettes.
3: Emma.
2: Cet album, l'atelier musical de la rue parallèle, j'en avais déjà parlé jadis. C'est un album collaboratif entre des enfants, des synthétiseurs, des guitares, des chats.
0: Ah oui.
2: Et des micros grenoblois.
0: Bellec notamment.
2: Par exemple. L'album est sorti en juin et il s'écoute et se télécharge gratuitement sur le Bandcamp de Moulbert Records. Eh oui.
3: Décidément, quelle publicité.
2: Autopromotion. D'ailleurs, on arrive bientôt à la fin de cette émission. On a, ouais, finalement, elle a duré longtemps. C'était un peu long. Hein. Ouais. Ouais, je te branche ton lecteur cassette, Kawasorix. Voilà, vous avez peut-être des palabres promotionnelles à effectuer ?
0: Oui, bien sûr. J'entends pas tellement les cassettes ressortir. Là-dessus.
3: Attends, faut qu'ils mettent des cassettes.
0: Bah, c'est fait. Mais
3: moi, j'ai des dates qui sont pas encore très fixes.
2: Ah oui, pardon.
0: C'est une musique de fond.
3: Vas-y, sinon, ouais, toi, t'as quelque chose
2: vas-y,
3: de plus.
2: Vas-y.
3: Ouais, ben, je joue à Port-en-Truy, en Suisse.
1: Port-en-Truy.
3: Port-en-Truy, c'est un vrai nom
0: enfin,
3: de.
0: Restez
3: Géblet.
0: Correct, s'il vous plaît.
3: Mais je suis désolé, ça s'appelle comme ça.
0: Bon, d'accord.
1: En un seul mot.
0: Pedro.
3: C'est début octobre, mais j'ai oublié la date. Et sinon, en octobre aussi, probablement au Peanut Butter Book, mais j'ai toujours pas la date non plus.
0: Ah ben moi aussi,
3: ça nous avance vraiment à quelque chose, ça. À toi aussi.
0: J'ai un truc à Peanut Butter, c'est mon copain Tito Gasquel.
3: Qui
0: expose à partir du 26 septembre jusqu'au 21 novembre ses collections. Ça s'appelle J'adorais tout ce qu'il adorait et c'est sa suggestion de présentation numéro 11.
1: Et wow. C'est à Peanut Butter Book, c'est quoi ?
0: C'est 0,5 rue Gabriel Péri parce qu'il n'y a pas vraiment quelque chose après le 1 rue Gabriel Péri.
2: C'est l'ancien Magic Bus.
0: C'est après l'ancien Magic Bus. Le Magic Bus, c'est le. Non, c'est les amis de.
3: Faut avoir connu, quoi.
0: Des, comment ça s'appelle les Rutilantes.
1: Les Rutilantes.
2: Ah oui, ok.
0: Bah, c'est à l'angle, Alsace-Lorraine. Tu vois, là, il y a une boulangerie. Et puis, tu y vas pas.
2: Moi, je vais pas donner le lieu, mais pour ceux qui connaissent, c'est à la fête de la frite. Fête de la frite avec des concerts, des frites, évidemment. Donc, c'est à l'endroit habituel de la fête de la frite le 12 septembre. Le 12 septembre de 15h à 22h. Voilà.
0: Aujourd'hui, nous sommes le 6 septembre 2026.
2: Oui, exact. Parce que oui, c'est vrai.
0: Et c'est l'accessi de Pierre à l'école des hautes études. Donc, l'école des hautes études située en la commune de Gros-de-Mouge. Le 9, c'est l'anniversaire de Hermann, non pas Göring ni Monster, mais c'est sa, bar mitzvah. Le 9, donc bar mitzvah d'Hermann, qui est un petit garçon, comme vous le
1: dans
0: savez.
1: Dans la même commune.
0: Dans la même commune, je sais pas, non, il sera peut-être à Lyon parce que sa famille est.
2: Et demain, c'est l'anniversaire de Sarah, qui nous écoute dans le TGV.
0: De Sarah Indochine ?
2: De Sarah. De Miss France.
1: C'est l'anniversaire d'Indochine.
2: Bon, bref.
0: Et le 12 septembre, c'est donc dans une semaine, enfin le week-end prochain, c'est le mariage pour tous de Kitty Pryde, alias Étincelle, et de Piotr Rasputin, alias Colossus, qui sont des X-Men pour les gens puceaux d'accord. Comme moi qui lisent encore ce genre de choses. Mais la pucellerie a du bon.
2: Et ben voilà, l'oignon a un message.
3: Ouais, un truc à dire.
1: Non, rien okay. À dire. Je vais chez le médecin demain.
3: Ah, c'est une bonne idée.
0: Écoutez, on arrive à écouter ce qu'on disait il y a deux secondes. Mais la pucellerie a du bon.
2: Ah oui. Et ben voilà, l'oignon a un message.
1: Ah ouais, le décalage.
3: Décalage contre.
2: On va revenir.
0: À quoi ?
2: Au calme. Pour terminer, on va écouter un schmilblick réalisé à partir du morceau Blue Rondo à la Turque de Dave Brubeck.
0: Oh putain, l'enfer.
2: Et on en parle juste après.
0: On peut ne pas en parler ?
1: Pourquoi l'enfer ?

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0: ça va.
1: Incroyable.
0: On vient d'écouter le Blue Rondo à la turque composé par Dave Brubeck en 1959, entrecoupé par Claude Nougaro et son titre À bout de souffle en date de 1965 et par le rappeur Nas en 2019 qui a donc utilisé cette musique de Dave Brubeck. Voilà, cette fois, c'est la fin de l'émission intrinsèque d'aujourd'hui même. Bah si, bah, on a fait quand même fait presque deux heures. Hein, quand même. Hein. Ah, qu'est-ce qui se passe? Allô?
2: Vous pouvez bien sûr
0: maman.
2: La pétasse. Joindre dans la même enveloppe.
0: Qu'est-ce qui se passe? On se retrouve...
3: Ce sont des jingles qui ont été refusés par notre émission.
0: On se retrouve le premier dimanche d'octobre, donc le 4 à 20h. Et si vous voulez venir, figurez-vous qu'on fera une émission en public, en direct de la Radio Campus délocalisée, dans la rue Trécloître, au numéro 12, dans le cadre de Ouverture Exceptionnelle.
3: Un peu comme l'année dernière.
0: Un peu comme, oui, au même endroit. Voilà, ce sera donc le dimanche 4 octobre, à 20h environ, rue Trécloître. Merci beaucoup les amis, c'était super.
4: Bah ouais, franchement, merci. Hein.
3: Merci beaucoup pour cet accueil et la qualité de vos présences.
0: Oui. Cette émission, comme toutes les autres, peuvent être réécoutées sur le site de la Radio Campus Grenobloise.
5: Exact.
0: Clic intrinsèque. Bisous.
5: Bisous.
3: Et peut-être à une autre fois.

0: c'était l'outro, l'outroduction, c'est Rabbi Jacob, je crois, le sample, c'est Vladimir Kosmat. Et puis voilà, ben la prochaine fois, à la prochaine fois, voilà, pour la prochaine album. Et ben le prochain album, je pense qu'il sera pas mieux.
1: Non, ça sera plus nul, même.
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La Lune pour accoucher. Bienvenue à toutes et à tous dans votre chronique Objectif Lune. La chronique qui vous parle de la Lune. Plongeons dans l'une des plus vieilles croyances liées à la maternité. La pleine Lune, ce théâtre nocturne où l'on pense depuis des siècles que les bébés choisissent de naître plus nombreux. Dès l'Antiquité grecque, des auteurs comme Aristote reliaient déjà la pleine lune à l'accouchement. Pour eux, le cycle de la femme, en moyenne 28 jours, s'accordait si harmonieusement avec la lunaison, 29 jours, que l'influence ne pouvait être que réelle. De là est né un courant puissant dans l'imaginaire collectif. Toutes les civilisations lièrent peu ou prou la lune au féminin, à la fertilité, au mystère de la naissance. Les rituels de pleine lune, qu'ils soient païens, antiques ou plus récents, invitaient les femmes enceintes à écouter les marées du corps, à observer la clarté lunaire pour y voir un signe du destin. Chamanes, guérisseuses et accoucheuses de l'Europe aux Amériques prêtaient à la lune cette capacité à ouvrir les portes du monde et à hâter la venue des nouveau-nés.

L'explication pour les générations passées était simple. Si la Lune gouverne les marées, pourquoi n'aurait-elle pas d'influence sur le liquide amniotique? Les soignants des maternités, encore récemment, attendaient la pleine Lune avec appréhension. Les salles seront pleines, promettait-il, persuadé d'une vague de naissance sous la lumière blanche de l'astre. Malgré de nombreux témoignages et anecdotes qui font tout le sel de la tradition orale, la science contemporaine s'est penchée sur la question. Après des décennies d'études et de relevés statistiques, le verdict tombe. Aucune preuve solide ne démontre une augmentation des naissances les nuits de pleine lune. Les cycles de la nature et de la maternité s'accompagnent, se répondent symboliquement, mais la Lune n'accélère pas nos horloges biologiques. Pourtant, il serait injuste de reléguer cette croyance au rang de superstition désuète. Car la Lune continue de fasciner. Le calendrier lunaire sert encore de repère à bien des femmes. Certains témoignages évoquent des nuits particulières et la culture populaire garde intacte la magie de ces heures où la maternité semble toucher le surnaturel. La pleine lune, ronde et lumineuse, reste l'image la plus puissante et universelle du ventre maternel, du cycle de la vie, de ce moment où le visible cède à l'invisible, où la science et la poésie se confondent. Alors, la prochaine fois que vous admirerez la lune, la pleine lune, souvenez-vous, même si elle ne fait pas naître les bébés plus nombreux, elle éclaire depuis toujours l'attente, l'espoir, l'imaginaire et la force des femmes. Bonne soirée à toutes et à tous.

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